0: C'est vrai quand même, saluer quand même en
1: mais
0: production.
1: Mais c'est quoi l'info?
2: C'est vrai,
0: on
2: ça
0: va mesurer la taille de leurs zizi.
3: Ils vont vérifier, enfin mesurer le nombre d'orgasmes qu'ils ont avec leur chérie dans un temps imparti, et après la taille de zizi.
0: On va quand même imaginer en production les mecs alignés qui sont comme ça. De l'heure, boum, de l'heure, boum,
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0: Mais tiens, on en a à foutre du cirque Avatar, là.
1: Non, c'est Avatar.
0: Mais peut-être, mais je m'en fous, là. C'est comme la mandarine de Star Wars. Je m'en fous aussi.
1: Bah, c'est Mandalorian.
0: Ah bah oui, bah demande à Lauriane, tiens. Ah bah ouais. Tu l'as appelée d'ailleurs, comment tu vas celle-là?
1: Ah bah tu le
2: vois. C'est marrant.
0: C'est marrant, bah, je vous ai donné deux
3: sur
0: trucs.
3: Sur le chat, Disney, voilà, ouais. On dit sur Twitch Disney+.
2: Eh oui. Mais alors quoi,
3: l'info?
0: En fait, après Netflix et Prime Video, Disney va implanter des publicités dans ses abonnements, compris standard et premium à partir d'octobre. Tu vas payer pour plus avoir de pub. Et en plus de bien, tu vas quand même avoir de la pub.
2: Moi, vous savez que c'est ce qui ne me fait plus regarder Prime.
0: Ah, c'est horrible. Hein.
2: Amazon Prime, l'avais parce que j'avais le Prime, donc j'avais Amazon Prime. Ouais. Maintenant, il y a de la pub à mort où ils te coupent chaque épisode. Au début ?
0: Non, au début,
2: ils te coupent trois fois ton épisode. Et donc, je ne regarde plus.
0: Et des fois, tu as des pubs de 20 secondes, et des fois, c'est 1 minute 40 quoi, que tu te manges.
2: Et je pense que c'est dangereux pour eux de faire ça, parce qu'il y a les IP qui cartonnent à côté. Beaucoup de gens s'équipent de ça, ils regardent leur série gratuitement, donc il ne faut pas trop jouer non plus avec ça. Voilà, monsieur Pietre.
0: Bah ouais, mais je trouve ça scandaleux.
2: Vous avez raison. Bah, on voulait travailler dans la rue.
0: On paye, et en plus, on se tape de la pub. Ah,
1: oui,
0: genre, il est de Carglass.
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0: Moi aussi j'ai tout mélangé. Avec 0 euro en banque, vous êtes tous les maillons faibles. Au revoir.
1: Au revoir.
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0: ça quand
1: t'as
0: tu veux
1: une deuxième pub.
0: Marche pas.
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1: Ah voilà la petite croix. Alors maintenant, hop, voilà. Paris. Voilà. Donc là j'ai Live Pluie.
3: Oui.
1: Alors je l'ai déjà sur 15 jours.
3: Je t'ai demandé en combien de jours.
1: Je l'ai déjà sur 15 jours. J'ai Live Pluie. Là si j'appuie sur la carte.
3: Wow.
1: J'ai mes petits nuages qui arrivent. Hop, je peux aller regarder dans le monde.
3: Ouais,
1: entier.
3: Je sais, j'ai la même que toi. Ouf.
1: Et là, regarde, je passe les heures. Et hop, les petits nuages.
4: Mais oui, mais lui, il l'a gratuit.
3: Ah ouais,
1: moi, c'est gratuit.
3: Moi aussi, mais j'en ai une autre plus précise que ça.
5: 80% estiment que la météo, le climat ou la saison ont un impact sur leur santé. Ça, c'est vrai. 56% des Français qui ont été interrogés, soit 1 sur 2, ont déjà subi un dommage lié à un événement climatique sur leur logement ou leur bien.
6: Ah, les orages.
5: Ouais. 37% des Français regardent la météo avant de sortir, puis sortent quand même en t-shirt, parce que normalement, ça va passer.
1: Mais t'as vu que maintenant, t'es averti par ton assurance quand il y a des alertes à la grêle.
3: Ouais,
1: c'est fou ça, par texto.
5: Elle t'annonce qu'elle te remboursera pas.
6: Ouais.
5: Elle te dit, à l'avance, elle te dit, avez-vous lu l'alinéa 32?
6: C'est la notif.
5: Oui, bah c'est mort. 12% des gens interrogés déclarent avoir déjà regardé 3 applications météo différentes, enfin quand il n'y a pas de pub, avant de décider de prendre un parapluie. Et enfin, 100% des Bretons ne regardent pas la météo et mettent directement un kawé.
3: Eh oui, oui, voilà,
5: c'est moche.
6: Ça sort de quoi.
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0: Ouais. Le plus important, c'est les trois points.
1: Ah oui, donc, ouais. Donc là, au programme, entraînement, causerie.
0: Oui, c'est le programme. Je ne suis pas venu pour enfiler les perles.
2: Il a fait une grande phrase. Ouais.
0: On va parler en Turquie, déguiser un mouton pour se faire rebouter le cul comme des kebabs.
2: La punchline. Ouais,
1: c'est long. Ouais, après la respiration. D'accord, Zizou, ce serait bien de gagner votre premier match, là. Premier match de Zizou.
0: Oui, enfin, je pense que ce serait bien.
1: Ouais.
0: Je peux y aller.
1: Ah bon, c'est fini, là.
0: Ouais. Arriver, j'aimerais faire la bise.
1: Bah, allez-y.
0: D'abord, la joue gauche.
2: Oui,
1: on a compris.

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3: Blind test de Vito. Ouais. Tout le monde est concentré, le but du jeu. On essaie de savoir de quelle chanson il s'agit. Oui. Attention.
4: Alors aujourd'hui, c'est avec une IA, donc j'avais pas trop de budget. Oui. J'ai fait une IA pas trop chère.
3: Ouais, mais c'est bien de faire avec pas beaucoup d'argent.
4: Du coup, il n'y a pas trop d'instru, il y a juste les paroles, d'accord, mais l'anglais, ouais. Enfin bon, on verra.
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3: Rihanna.
5: Rihanna. Down.
3: C'est bluffant. C'est vraiment bluffant.
4: C'est pas cher. Hein.
3: Non, c'est fou. On y va. C'est fou. Attention, deuxième titre.
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6: Scatman.
3: Je peux le réécouter.
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4: popalus
3: scadou bidon bilibopa. D'accord, ok. Ok, suivant.
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0: La Skoda non. Always non. Way to Self-Aware.
1: Entre l'IA qu'on n'a pas dû payer cher et vous, qu'on n'a pas dû payer cher non plus, on n'y arrive pas. Hein.
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0: vous ne dormez pas, lui non plus.
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2: JT des sports, comme chaque week-end, quelque part et dans toute la France, il y avait évidemment du sport. Bonjour, nous allons commencer par du cyclisme.
3: Marseillaise Vito, Paul Sixas. Non, il n'a pas gagné, il a fini troisième de l'épreuve de contre-à-la-montre des mondiaux de cyclisme.
4: Très bien.
3: Bravo à lui.
4: Bravo, Polo.
3: Il a fini derrière Filippo Ganna et Remco Evenepoel.
5: Ouais.
3: Bravo à lui, il devient le premier.
5: Une marque de machine à laver, Evenepoel.
3: Il devient le premier Français médaillé depuis 11 ans.
5: Bravo.
3: Et puis bon, de toute façon, d'ici quelques années, il y aura plein de champions français en cyclisme. Vu le prix du carburant, on sera tous à vélo. Donc mon petit Polo, c'est que ça, fais attention, il y a Didier Ponchard, agent communal, qui peut devenir meilleur que toi en 3 ans.
2: Allez mon Didier Ponchard.
3: Belle perf.
2: Ce week-end, il y avait aussi du football, on le disait à l'instant. C'est l'arrivée de Zidane à Clairefontaine.
3: Absolument, Sébastien Zizou, le nouveau sélectionneur de l'équipe de France, est arrivé samedi à Clairefontaine avec tout son staff. Et il a fait sa toute première conférence de presse et il a dû répondre à des questions. Mais Zizou, il répond à sa façon.
6: Vous mettez Warren Zaïre-Emery dans les milieux. Est-ce que ça veut dire que vous voyez forcément à ce poste-là ou est-ce que pour vous, il peut aussi jouer en tant que latéral?
2: Attention.
7: Non, si je l'ai mis au milieu de terrain, c'est que je veux le voir au milieu de terrain.
2: Voilà.
8: Ouais, c'est clair.
4: Au moins, avec lui, ça dure pas longtemps.
3: Ouais, c'est ça, la conférence de presse a duré 3 minutes. Merci Zizou. Pourquoi vous avez choisi Dembélé? Parce que j'ai choisi Dembélé.
2: Mais il a toujours été là-dessus. On ne peut pas dire que ce soit un grand. Je pense que les forfaits téléphoniques, il ne devait pas beaucoup les user.
3: Non, c'est ça.
2: Et on termine avec un concours insolite.
3: Et direction Boué dans l'Aisne et la 44e fête de la pomme et du cidre. Une belle journée de réussite qui s'est finalement conclue sur un record. Et oui, parce que pour clôturer les festivités, l'association Boué Animation a organisé son traditionnel concours du plus gros buveur de cidre. 10 participants se sont affrontés au cours d'une épreuve d'une durée de 20 minutes. Et au terme de cette épreuve, c'est finalement Henri, un nordiste, qui s'est imposé après avoir ingurgité près de 5 litres de cidre en seulement 20 minutes.
2: Et encore Henri, t'es pas en forme, je pense.
3: Bah justement, on l'a eu après son sacre.
8: Vous avez l'air fatigué un peu, hein.
9: Je vais pas encore rentrer. J'étais travaillé ce matin, mon patron m'a dit, retourne chez toi.

0: date raté.
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3: Bonjour le petit électricien, comment il va mon Cyril?
4: Ben ça va.
3: Bienvenue sur Europe 2 Cyril, où est-ce que t'habites?
4: J'habite dans le Var, à Pourrières.
3: Ah, quel temps il a?

0: Bonjour le petit électricien, comment il va mon Cyril?
1: Ben, ça va.
0: Bienvenue sur Europe 2 Cyril, où est-ce que t'habites?
1: J'habite dans le Var, à Pourrières.
0: Ah, quel temps il a fait? Vous avez dû avoir un petit 30 degrés ce week-end.
1: Ouais, il fait toujours beau.
0: C'est où Pourrières?
1: C'est vraiment à la frontière des Bouches-du-Rhône.
0: Ouais, d'accord, très très bien. Ouais, c'est quand tu...
1: Brignoles, Saint-Maximin.
2: Ah, oui, voilà. Brignoles, ouais. Au-dessus de Toulon.
0: C'est ce que j'allais dire.
1: Oui, oui. C'est ça.
0: C'est là que je l'aurais mis. Électricien à ton compte, t'es salarié, comment ça se passe?
1: Je suis à mon compte.
3: D'accord.
2: Tu fais un peu de black le week-end?
1: Non, pas du tout.
2: Non, le week-end, je me repose, je fais la semaine.
0: Et d'abord, il n'a pas compris le sens de ta question.
4: Évidemment, enfin, mais en vue, qu'est-ce que c'est que cette légende?
0: Voici les questions pour notre Cyril. Qu'est-ce que le courant alternatif? C'est des trucs de bobos qui passent dans les reportages sur Arte.
5: Ouais, le courant alternatif.
4: C'est, tu vois, c'est
2: la danse contemporaine.
4: Ça vient du courant alternatif, tu vois, c'est complètement.
0: C'est quand tu alternes on-off sur l'interrupteur.
6: Jour. Nuit.
4: Ouais.
6: Jour. Nuit.
0: Jour.
6: Nuit.
7: Insupportable.
0: Ou c'est le courant électrique qui change régulièrement de direction en faisant des allers-retours.
1: On va dire la 3, même si c'est pas tout à fait.
0: Mais c'est pas vraiment ça. C'est quoi cette définition?
2: C'est Meta qui m'a répondu ça.
0: Mais Meta, il s'est foutu de ta gueule. Courant alternatif, c'est un courant qui change de direction. Mais ça va pas.
2: Pas ça. Je sais même pas ce que c'est que le courant continu.
0: T'as le courant continu et le courant alternatif.
2: Ouais.
0: Donne-lui la définition, s'il te plaît. Non, mais.
1: Alors, un courant alternatif, c'est qu'il y a une tension qui passe de plus de 130 à moins de 130. C'est une sinusoïdale.
0: Pietre, je pense que Pietre, il a pris une IA, genre un truc québécois, tu sais, pas vraiment payé. Voilà, mais qu'est-ce que c'est que cette définition? Quelle est la devise de l'électricien? Toujours être au courant de ce qui se passe. S'énerver, oui. Disjoncter jamais.
4: Allô.
0: Ou un bon électricien ne perd jamais le fil.
1: La 3, elle est pas mal.
0: Ouais, on prend les 3. Et enfin, dernière question, Cyril. De quoi doit-on toujours se rappeler?

0: rappeler, de quoi doit toujours se rappeler, pardon, un bon électricien.
1: Le fil vert sur le bouton vert, le fil rouge sur le bouton rouge.
0: Ou ne jamais régler une ampoule sous la douche.
2: Tiens, à la maison.
0: Ou ne pas faire pipi sur une ligne à haute tension.
3: Vous savez, ça s'est passé tellement vite, il n'a pas dû souffrir du tout.
4: C'est bien la première fois qu'il fait des étincelles avec sa bite.
0: Ça, c'est les morfalous.
5: Les morfalous.
0: Ah, je me souviens. Alors ?
6: Les trois.
0: Ouais, voilà. Bravo, mon Cyril. Je te souhaite une belle journée dans le Var. Profites-en, t'es sur Europe 2 pour faire un bisou à qui tu veux.
6: Ah, ben, à mes quatre enfants.

0: Ah bah ça tourne, ça marche.
1: La fulvière sur le bouton vert.
0: Visiblement, il a trouvé le truc. Oui.
2: C'est ça. On nous a dit que la carte a payé, mais en fait c'est pas vrai. On s'arrête à 4.
0: Et vous arrêtez là? Vous arrêtez là?
2: Ouais, on arrête là.
0: Bien sûr.
2: Certains pas de filles.
0: Allez, gros bisous, je t'embrasse.
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0: on y est.
1: Mais oui, Love Tonight.
2: Ça va finir en manif. Hein.
1: Ça. On mettra le petit devant là. Je peux vous dire que Charles, vous vous souvenez de Love Tonight?
3: Oui.
1: Pareil, c'est pareil, ça a été changé.

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1: Évidemment. 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
2: JT des sports, comme chaque week-end, quelque part et dans toute la France, il y avait évidemment du sport. Bonjour, nous allons commencer par du cyclisme.
3: Marseillaise Vito, Paul Sixas. Non, il n'a pas gagné, il a fini 3e de l'épreuve de contre-la-montre des mondiaux de cyclisme.
4: Très bien.
3: Bravo à lui.
4: Bravo, Polo.
2: Bravo, Polo.
3: Il a fini derrière Filippo Ganna et Remco Evenepoel.
5: Ouais.
3: Bravo à lui.
5: On dirait une marque de machine à laver, Evenepoel.
3: Evenepoel.
5: Un bel
3: Il devient le premier Français médaillé depuis 11 ans.
5: Bravo.
3: Et puis bon, de toute façon, d'ici quelques années, il y aura plein de champions français en cyclisme. Hein, vu le prix du carburant, on sera tous à vélo. Donc mon petit Polo, c'est que ça, se fait attention. Il y a Didier Ponchard, agent communal, qui peut devenir meilleur que toi en 3 ans. Allez mon Polo.
2: Allez mon Didier Ponchard.
3: Belle perf.
2: Ce week-end, il y avait aussi du football, on le disait à l'instant. C'est l'arrivée de Zidane à Clairefontaine.
3: Absolument, Sébastien Zizou, le nouveau sélectionneur de l'équipe de France, est arrivé samedi à Clairefontaine avec tout son staff. Et il a fait sa toute première conférence de presse et il a dû répondre à des questions. Mais Zizou, il répond à sa façon.
6: Vous mettez Warren Zaïre-Emery dans les milieux. Est-ce que ça veut dire que vous voyez forcément à ce poste-là ou est-ce que pour vous, il peut aussi jouer en tant que latéral?
2: Attention.
7: Non, si je l'ai mis au milieu de terrain, c'est que je veux le voir au milieu de terrain.
2: Voilà.
8: C'est clair.
4: Essayez avec lui, ça dure pas longtemps.
3: Ouais, c'est ça, la conférence de presse a duré 3 minutes. Merci Zizou. Pourquoi vous avez choisi Dembélé? Parce que j'ai choisi Dembélé.
2: Mais il a toujours été là-dessus. On peut pas dire que ce soit un grand. Je pense que les forfaits téléphoniques, il devait pas beaucoup les user.
3: Non, ouais, c'est ça.
2: Et on termine avec un concours insolite.
3: Et direction Boué dans l'Aisne et la 44e fête de la pomme et du cidre.
2: Ah.
3: Une belle journée de réussite qui s'est finalement conclue sur un record. Et oui, parce que pour clôturer les

0: écraser jusqu'au bout le tube de dentifrice. Faut pas gâcher.
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2: Faites entrer l'accusé sur RMC Découverte. Je sais pas si vous avez regardé.
3: Ah non.
2: Moi non plus. Est-ce que les personnalités de la villa ont regardé cette émission? On va leur demander. On a qui? On a mon Cyril.
3: Salut les chéris.
2: Ça va Cyril?
3: Comment ça va mes merveilles? Ça, mon Coé.
2: T'as fait une belle semaine la semaine dernière.
3: Mais merci. Et vous êtes frais. Ben, je vous le dis. Je vous regarde sur Boubouk là.
2: Ah c'est vrai.
3: Oh là là, incroyable les chéris. Vous êtes frais comme des gardons. Ah mais je vous le dis, les chéris, ce soir dans l'émission en TBT9, on va débattre, hein, comme tous les soirs, notamment autour de cette question, est-ce que si je couche avec des siamoises, c'est un plan à trois? Michel Marie viendra nous expliquer tout ça. Mais les chéris, faites entrer l'accusé sur RMC Story, j'embrasse les trois téléspectateurs qui ont eu le courage d'aller jusqu'à la chaîne 24 de la TNT, parce qu'il faut avoir envie d'aller jusqu'à la 24. Hein. Voilà les chéris, hein. Ah mais je sais pas,
4: mais
3: alors,
4: ils sont frais
3: mais ils sont pas.
4: Non, j'explique parce que quand c'est Cyril, c'est Coé qui prend les phrases logiquement. Mais quand c'est Cyril, c'est toi qui prends les phrases. Je pense qu'il y a beaucoup plus de gens quand même, Cyril.
3: Oh ça, je rigole, maman, sans déconner, on peut plus rien dans ce monde de brutes. Non mes frères, faites entrer l'accusé, moi j'ai une idée d'émission de ouf. Avec un peu le même nom, je vous le dis, chérie, ça peut cartonner.
4: Et c'est quoi alors? Dites-vous.
3: Faites entrer l'occlusé.
4: Oh,
3: je vous le dis.
2: Quoi?
3: Une émission, juste une, et on fait rentrer Castaldi. Je te jure que c'est lui l'occlusé. Il a tellement les yeux presque fermés, on dirait qu'il force tout le temps pour taper. Oh. Comme ça, là. Comme j'aime, ça dit German.
4: C'est bien, il vous remplace ce soir, c'est super.
5: Il a raison, on voit plus les yeux. Il a raison.
3: Tu sais quoi? On va revoir ça, peut-être je vais t'attraper le ciel.
2: C'est lui qui te remplace.
3: Oui, moi chéri. Mais avec lui de dispo, tout le monde s'est barré. Allez, bisous les chéris, bonne émission, je vous adore,
4: Cyril.
3: Vous êtes mes préférés.
4: À bientôt, on va finir avec Patrick Sébastien. Bonjour Patrick.
6: Salut l'équipe.
2: C'est une nouvelle.

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3: Le oui. Top de Stouff aujourd'hui, c'est sur quoi ?
4: C'est sur les phrases que l'on dit pour faire genre qu'on s'y connaît. C'est quand vous êtes surtout en groupe, au milieu d'un groupe, et que vous maîtrisez pas trop le sujet.
3: Ah, c'est
4: et
3: ma vie,
4: vous
3: ça.
4: Voulez pas faire exclu. Par exemple, bah, ça tu connais, mais ça tu connais bien, toi, c'est pour le vin. Mmh. Oui, je trouve qu'on note, on trouve une note de fruits rouges.
3: Il a du slip.
4: Il y a une belle longueur en bouche, là.
5: Tu veux que je te dise un truc?
4: Ça a du retour, ouais.
5: J'aime bien le vin et de plus en plus certains vins.
6: Ouais.
5: Je suis incapable de te dire le fruit. T'as des mecs qui goûtent ça, ils disent.
4: Oui, mais tu dis fruits rouges.
6: Des notes de banane.
5: T'as des mecs qui te disent ça. Ils te disent. On sent bien les petites notes de fraisier et de sous-bois. Ce week-end, il y a une dame, je lui dis, quelle est la différence entre celui-là et celui-là? Elle me dit, il y en a un, il est plus boisé.
3: Ah oui.
5: Et dans ma tête, je me dis, c'est quoi un vin plus boisé?
6: Et donc,
5: il ne faut pas faire l'idiot, je dis plus boisé. C'est-à-dire... Et donc, l'autre, elle me dit, ah non, l'autre, il est plus dans le floral.
4: C'est bizarre.
5: Non, mais vraiment.
3: Et alors... Je vais prendre un coca.
5: Et tous les termes qui vont avec, gouléant, il a du corps, il a de la robe, il a
4: du. La longueur.
6: Non, mais t'en as qui trouvent l'année et tout.
5: Ah, mais ça c'est très fort.
6: Non, mais là c'est les mecs.
5: Mais moi j'arrive déjà pas à trouver les mots. les bons mots, alors avant de trouver l'année.
4: T'as aussi en foot. Là par exemple, l'OM a perdu, t'arrives, le petit groupe parle de foot, t'arrives et mais le vrai problème c'est les milieux de terrain quand même. Voilà, tu lances ton petit truc comme ça, ça fait genre.
3: C'est risqué. Hein,
5: par exemple, pour pas avoir l'air idiot, faudrait dire quoi sur l'OM? Faudrait dire c'est
3: le recrutement.
6: Pas de recrue cet été.
5: Donc c'est-à-dire que là, quelqu'un qui est nul en foot, s'il

0: Je sais pas ce que ça veut dire.
1: C'est une histoire dans l'histoire, en fait. Donc, dans le fou, il y a toujours une histoire dans l'histoire.
2: Ouais, ça marche avec camping et compagnie, ça. Non, je peux pas.
1: Il y a une mise en abîme, quand même, si, parce qu'il y a une histoire d'infidélité et tout ça.
3: Enfin, tu regardes les schtroumpfs, la mise en abîme.
0: Les mignons, tu peux la trouver longtemps, la mise en abîme.
1: Quand t'as un problème au travail ou sur un sujet politique, non, mais ça, c'est la partie émergée de l'iceberg. Si on creuse, si on commence à creuser, qu'on va par là.
2: Non, c'est le. C'est régalien. Ah ouais. Ah, celui en ce moment, il passe.
3: Le problème, c'est la régalienne.
4: Je sais même pas ce que ça veut dire.
2: Alors, c'est des petits bonbons, t'en as la fraise, la framboise.
3: Vous savez quoi ? Je vais être honnête avec vous. Je pense que un Français sur deux entend ce mot 100 fois par jour dans les émissions. Et n'a pas osé demander ce qu'était le régalien.
4: Moi, il a raison.
3: Mais il y a des gens, ils disent c'est le régalien. Oui, c'est Ronald Reagan.
4: Il y a le régalien au bout de la rue. Là, c'est un restaurant.
5: Moi, je vais au régalien.
1: T'as la phrase aussi qui veut rien dire quand tu veux rentrer dans une conversation. C'est je vais pas rentrer dans les détails, mais bon, je dis ça, je dis rien.
3: Oh bon, alors, je vais pas rentrer dans les détails, je dis ça, je dis rien. C'est que t'as bien compris que.
5: Mais t'as déjà dit un truc.
1: C'est dans le même sens, t'as le c'est pas faux, mais c'est pas totalement vrai non plus. Faut creuser, hein. Ouais, ça n'a rien à dire, mais ça fonctionne.
3: Ouais, on va creuser.
1: Et pour terminer, t'as le je vais pas faire mon expert, mais bon, si on commence à rentrer là-dedans, on n'a pas fini. Hein.
3: Mmh.
1: Et là, t'arrêtes la conversation.
3: Pas mal.
1: Voilà.
3: Non, mais faut le dire en passant.
1: Ouais, c'est ça.
3: Je vais
1: pas faire mon expert.
3: Mais enfin, si c'est pour rentrer par là, mais pas en passant.
1: Mais c'est ça.
2: Mais je vais l'aider.
3: Comme ça, tu peux pas le choper. Tu dis, il a raison.
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0: de semaine. Les comédiens Natacha Criff et Édouard Sulpice ont reçu le prix du jeune espoir féminin et du jeune espoir masculin. Un jour on fera l'amour sera donc diffusé à l'antenne à partir de mardi prochain. Et puis alerte nostalgie pour tous les fans de Goldorak. Pour célébrer les 50 ans de sa création, la musique du robot culte va débarquer au mois de novembre prochain pour la toute première fois sur des supports physiques. Vous allez pouvoir retrouver les deux génériques mythiques de 1978 interprétés par Enrique, voix indissociable de la série, que ce soit sur cassette, vinyle, CD ou encore mini-disque. Voilà pour l'info, tout de suite c'est le Before sur Europe 2. Bon réveil, 6h03.
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3: Il est temps d'ouvrir le bar de Pietre.
4: Ah, voilà.
3: Et j'espère de le refermer très vite aussi.
5: Ouais, parce qu'on attendait. Là.
3: Comme dans tous les cafés, ça parle d'actu. Oui, mais de quoi parle-t-il?
4: Alors là, je suis outré. Outré.
6: Bah pourquoi?
4: Bah parce que non seulement on paye,
6: bah, comme
4: et maintenant en plus on se tape de la pub alors que c'est nous qu'on paye. Je vais te dégager tout ça, moi.
6: Mais t'es abonné, toi?
4: Non, mais c'est une question de principe, monsieur.
6: Bah c'est vrai, t'as pas voilà.
4: Ah. Exactement.
3: C'est un abonnement d'un truc télé.
6: Allez.
3: Et t'as de la pub alors que t'as payé.
4: Exactement ça. Voilà.
6: C'est nous qu'on paye.
4: Tu sais quoi? Faut qu'on revienne aux vraies valeurs. La radio.
6: Ah bah t'as raison, mais
4: voilà.
6: Ça veut dire qu'il faut qu'on écoute les autres cons sur Europe 2 là.
4: Ouais, bon, exactement, mais. Exactement. Bon, voilà. Des fois c'est pourri, mais c'est gratuit.
6: Voilà, c'est gratuit.
3: Ah, des fois c'est bien aussi.
7: Oui, c'est bien.
6: Ouais, c'est bien.
4: Mais j'avais pas la rime.
3: Ah d'accord.
4: Avec gratuit.
7: Ça nous a rangé quoi.
3: Bon bah c'est un truc qui est payant, mais je vois pas ce que c'est. Dernier indice.
4: Ah, dernier indice.
6: Bah tu regarderas parce que tu regarderas plus de séries et de films du coup toi.
4: Mais qu'il en a à foutre du cirque Avatar là.
6: Non, c'est Avatar.
4: Mais peut-être, mais je m'en fous là. C'est comme la mandarine.

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2: Les champions du monde de l'actu, le premier champion est un touriste ghanéen, il vient donc...
3: Du Ghana.
4: Ah, bravo.
3: J'ai hésité.
5: Ghana.
2: C'est vrai que tu m'as fait un peu du Ghana. Alors écoutez bien l'histoire, parce qu'elle

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2: Emmanuel Macron, notre président, lui aussi est bien, alors que la France se demande comment elle va pouvoir payer le prix du gaz qui monte, l'électricité et surtout l'essence. Eh bien, il était notre président à Saint-Pierre-et-Miquelon. Et là, il reprend l'avion pour aller remettre la Légion d'honneur à Martin Scorsese et Robert De Niro à New York.
3: Je ne sais pas quoi dire.
4: Ouais, mais le prix du carburant n'est pas cher.
2: Alors,
4: ouais,
2: déjà, c'est nous qu'on paye.
4: Voilà, oui.
2: Le prix du kérosène qui coûte une fortune. Mais en plus, alors voilà, c'est ce qui choque un peu tout le monde, parce que les gens se disent, est-ce que c'est la priorité?
3: Bah, non. Et puis la Légion d'honneur.
5: Non, mais justement, il va peut-être faire le plein aux États-Unis, c'est moins cher. C'est...
4: Mais oui, il va nous ramener des bidons.
2: Vous savez quoi? On l'appelle.
6: En communication avec le standard de la présidence de la République française.
7: New York, Abic cadeau et pile à Wedou, Icanal Melou.
2: Ah oui, oui, oui.
7: Et l'ami New York.
2: On est loin.
7: Comment elles vont, mes petites biches, là? Comment qu'elles vont, ces cils, là?
2: On va bien. Monsieur le Président, il est détendu. Hein. Monsieur le Président, comme tous les Français, nous sommes en colère, monsieur le Président.
7: Pourquoi vous êtes en colère? Je ne comprends pas, là.
2: La priorité n'est pas d'aller décorer De Niro à New York, monsieur le Président, c'est le carburant.
7: Ah, mais ne vous inquiétez pas pour le carburant. Ce n'est pas moi qui paye le plein de l'avion. Ah, ils sont adorables. Vous êtes adorables de vous soucier de cela, mais tout va bien. Ne vous inquiétez pas.

0: Tous les matins, nous sommes là pour vous réveiller. Merci et bisous à vous tous qui nous écoutez et à vous toutes déjà peut-être en voiture ou qui n'avez pas dormi de la nuit ou qui sortez du boulot. Ah, si vous sortez du boulot, vous allez vous coucher, vous allez tout rater. Ah, mais non, parce que vous nous écoutez aussi en podcast. Évidemment, j'avais pas fait attention. Toute l'équipe est là. Il y aura dans un instant en live dans le studio à 6h58 pour l'heure. Tout le monde est dans le bureau ou en studio en train de préparer avant les infos et les news de 6h30. Qu'est-ce qu'on va écouter tout à l'heure?
1: On va écouter juste avant 6h58, on écoutera un Allemand qui est en festival.
0: Et bien sûr, notre envoyé spécial à la Oktoberfest. Et quoi d'autre?
1: Et juste là, dans un instant, il y aura la prod qu'on a eue hier, hein, les chansons
0: c'est
1: de
0: Maladie. C'est pas la prod, maladies. C'est la compile des maladies. Compil mais vous n'avez pas bossé le dossier, les gars.
1: La
0: compile de toutes les maladies. Ça va du rhume à la gastro en passant par la lèpre. Et on est un peu loin. Les news de 6h30, salut.
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3: Bonjour, 6h29, l'été 2026 se poursuit. Ce début d'automne en Anjou, la météo dans un instant. Le covoiturage s'impose comme une alternative face à la hausse des coûts du transport. Entre Nantes et Cholet, par exemple, des salariés mutualisent leurs déplacements pour partager les frais. Une pratique encouragée par les collectivités locales qui développent des lignes dédiées afin de faciliter les trajets du quotidien et réduire le budget carburant. Pour mémoire, en Maine-et-Loire, vous trouverez la carte des aires de covoiturage sur le site web du département. Nouvelle mise en garde de la mairie de Gennevilliers-de-Loire contre l'arnaque aux faux coursiers, mais cela concerne bien sûr tout un chacun. En Anjou notamment, les fraudeurs évoquent une supposée usurpation d'identité.

0: médias dont les journalistes sont interdits d'accès à la Maison-Blanche depuis samedi. CNN porte plainte contre cette décision du président états-unien au nom de la liberté de la presse. Les sports, du hockey, les hockeyeurs angevins en Picardie ce soir pour y affronter Amiens pour le compte de la Ligue Magnus. Et puis un mot de l'Euro de volley et la France qui affrontera la Roumanie en quart de finale avec à la clé un ticket pour le dernier carré. Ce sera un match à suivre à 15h diffusé par la chaîne L'Équipe. On va maintenant parler du temps.
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0: Jusqu'à 27 degrés à l'ombre ce mardi en Maine-et-Loire, sous l'effet d'un temps sec et pleinement ensoleillé. Seul un léger vent d'est pondérera la chaleur ressentie. 13 degrés sont relevés pour l'instant à Saint-James-sur-Loire et Montreuil-Juigné. Quelques nuages seront de retour au-dessus de l'Anjou demain, mais le soleil continuera à prédominer. La chaleur s'amplifiera avec, sur la journée, sous abri de 13 à 30 degrés. 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
4: Il est temps de s'occuper de ces petits virus, là vous avez le nez qui coule, vous avez acheté vos petits mouchoirs jetables par lot de 48 paquets, là, tellement vous tapez dedans tous les jours, puisque 740 cas pour 100 000 habitants, c'est pas beaucoup, les maladies respiratoires aiguës, c'est pas beaucoup, les infections, mais c'est quand même plus que d'habitude. Ouais. Il y a la chanson aujourd'hui dans la compile des maladies qu'il ne faut pas chanter quand elle rhume.
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4: Baba Bia. La chanson pendant la grippe.
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4: La chanson de la gastro.
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4: Dans la compile des maladies, il y a aussi la chanson des hémorroïdes, il y en a pour tout le monde.

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1: Dans la série, vous n'en pouvez plus. Steph est en ligne avec nous. Ça va, ma petite Steph?
2: Oui, bonjour.
1: Ouh, où est-ce qu'elle habite, Steph?
2: Stéphanie, elle habite à Gouvieux.
1: D'accord.
3: Je me disais,
1: Oh, Steph, alors attends.

0: Le gars qui tape dans le zizi dans la fête, on sait pas pourquoi, oui. mais parce qu'il est content d'être en week-end. C'est ça. Marrant.
1: Bah écoute, tu le feras à Nat, on va voir si elle est ravie.
0: Non. Moi je peux pas parce qu'en plus.
2: Non, mais... défi du week-end.
0: En Allez. Plus, je peux pas parce que c'est des Vélux, ils sont trop hauts. Bisous Steph, t'embrasse fort. Bisous.
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0: Je ne sais pas si vous êtes plutôt team bière ou pas bière. Moi, je ne suis pas très, très bière. Mais les gens qui aiment ça adorent. Je rappelle que l'abus d'alcool est dangereux pour la santé. Notre envoyé spécial en direct de la fête de la bière de Munich. Restez là, c'est dans un instant. Et nous, on débarque à 6h58 avec toute l'équipe juste avant 7h. C'est Europe 2, à tout de suite.
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0: plein de choses.
1: Oui.
0: On est d'accord.
1: Oui.
0: Si on allait au marché de Noël de Strasbourg et qu'il y avait que bretzel, vin chaud, bretzel, vin chaud, vin chaud, bretzel, vin chaud. C'est-à-dire au bout de...
2: Bah, c'est pas un marché.
0: Non, mais tu peux pas manger et boire autant que ça. Tu vas quand même pas me faire croire qu'à la fête de la bière, ils boivent des litres et des litres.
2: Si.
0: Mais si. T'y vas pour...
2: Ah, bah,
0: pour
2: oui. Ah, mais ils mangent aussi, ils mangent des saucisses, oui. La choucroute.
0: Mais moi, tu me donnes une saucisse avec un peu de choucroute, j'ai plus faim. Je vais pas en manger 6.
2: Oui, enfin, ils passent pas 4 jours non plus là-bas, après, j'en sais rien.
0: Bah,
2: mais
0: je pense que la galère pour te garer, pour machin, je pense que quand t'y vas, c'est pas pour boire un demi et 3 frites.
3: Non, mais il reste le week-end.
1: Ouais, mais t'as l'ambiance.

0: Je vous donne les entrées du jour. Le matin, je me réveille.
1: Ouais.
0: Bien.
1: D'accord.
0: Je descends les escaliers qui mènent à mon living room.
1: Oui.
0: Bien.
1: D'accord.
0: Je mange. Bien. Une pinte.
1: Ah oui, ça change.
0: À un moment, je suis allé aux toilettes, je suis ressorti et j'ai croisé tes amis. On s'est dit Guten Tag. Et on a bu une bière, puis deux bières, puis trois bières. Et ensuite, on fait une pause.
2: Ah,
0: bien sûr, il ne faut pas surcharger la mule. Et en buvant un demi.
1: Et après ?
0: Après, on est reparti pour trois pintes.
1: Ah oui, d'accord.
0: Ah, on ne regrette pas sa soirée. Hein.
1: Est-ce que vous mangez quand même un petit peu ?
0: Oui, bien sûr. Vous avez raison de poser la question.
1: Oui, c'est
0: important. Je suis énorme. Oh, regarde ici.
1: D'accord.
0: Entre deux pierres, je mange une énorme saucisse.
2: Ah,
0: de la wurst.
2: La wurst.
0: Après, je rebois.
1: Ouais.
0: Je vais faire pipi.
1: Ouais.
0: Et en sortant des toilettes, je croise des amis à qui je dis Guten Tag. Et nous repuvons à l'amitié. J'ai même une musique d'ailleurs.
1: Et vous rentrez quand là du coup?
0: Rentrez.
1: Oui.
0: Pourquoi faire? Ma famille pense que je suis à Munich pour 4 jours et officiellement en train de devenir un monument historique. Voyez, si ça continue, ils vont mettre une plaque sur ma chaise marquée ici depuis samedi en allemand attend encore son addition. Allez, je vais repartir en musique, je vous embrasse. Oh!
1: Quoi?
0: Mais que vois-je?
1: Un ami? Ah, des amis?
0: Des amis! Guten Tag! Allô, ben avec toi!
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0: qu'on est numéro un sur les animaux, il n'y a pas que sur les humains, monsieur. Évidemment, tout le monde. Je voudrais vous dire que non, il n'y a pas que le gaz, non, il n'y a pas que l'électricité, et non, il n'y a pas que l'essence qui va augmenter. J'aurai encore une info dans un instant, ne bougez pas. 7h.
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0: Venez sourire avec nous, venez vous changer les idées. C'est Europe 2 que vous écoutez tous les matins. Nous sommes là entre 7h et 11h. Bonjour, bonjour, c'est mardi.
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2: Bonjour, le kit n'était pas encore rangé dans les placards en Anjou, la météo très

0: Mais vous allez
1: l'été, quoi, c'est
0: mais, dans, mais dans l'eau, il fait encore 27 degrés, ouais. 28 degrés.
2: Ah, c'est une autre vie. Hein.
3: Et demain, c'est l'automne. Hein.
4: Oui, c'est ça.
3: Oui.
0: Alors, c'est pas flagrant. Oui. C'est pas, voilà, ouais. C'est pas, on y est pas encore. On n'a pas encore cette grande impression d'automne, mais oh, voilà, il fait beau, il fait. Il faut en profiter.
4: On est parti pour un été indien, c'est ce qu'on appelle, hein, comme ouais. Ça.
0: Bah, bien sûr.
1: Voilà.
0: Comment il va, comment, on va pas nous faire Jodassin à chaque fois qu'on va dire l'été indien.
1: Si, c'est systématique, c'est pas un réflexe.
0: Bon, mon petit Corentin, je prends des nouvelles de la santé. Hier, son œil partait en morceaux dans l'émission. On va mieux.
5: Je garde mes lunettes.
0: T'as raison.
5: Ça va un peu mieux.
0: Garde-les, puis ça te donne un côté stylé.

0: Eh bien, en tout cas, les assurances et même tarifs, dis donc. On y va.
1: Non, ça y est, c'est parti.
0: En 2027, à cause du coût des sinistres pour les contrats multirisque habitation, les cabinets prévoient une augmentation entre 5 et 6% en 2027. Et voire même 7% pour certains cabinets, qui correspondrait à un surcoût annuel de l'ordre de 20 à 25 euros hors taxe par contrat. Mais je crois que c'est habitation et voiture.
1: Oui, c'est les deux.
0: Alors que voiture, je ne comprends pas le rapport. Parce que qu'on m'explique qu'il y a des habitations qui ont été abîmées avec les inondations,
2: la grêle. Les voitures avec.
0: La grêle.
2: L'inondation, les incendies.
1: Là, moi, j'ai fait enneiger.
0: Parce que j'avais oublié que les assurances, elles n'aiment pas rembourser. Donc, en fait, quand elles remboursent, l'année d'après, il faut augmenter.
1: Bah, évidemment, c'est le principe.
2: Eh oui.
1: Là, d'accord. Moi, j'ai eu la grêle là, sur la voiture de ma femme, là, 3000 euros. Réparation. Eh oui. 400 euros de franchise.
2: Donc, c'est à cause de toi, là.
1: Et mais 3
0: 000 euros. Mais c'est ta faute, alors, les augmentations nationales.
1: Ah, et en plus, beaucoup, j'avais été prévenu, parce que maintenant, les assurances, ils te préviennent. Attention, ça va grêler. Planquez votre voiture.
3: Vous
0: savez qu'il n'y a pas une journée sans qu'il y ait un truc qui augmente. Hein.
1: Oui.
0: Chaque jour, c'est l'essence. Oui. Il y a 2-3 jours, on disait le gaz, l'électricité. Là, c'est
1: les assurances. Tout, là,
0: c'est tout augmente, sauf salaire.
1: Ouais.
0: Zizi.
1: Ouais. Hey, oui. Ah, c'est vrai, c'est pas faux ça.
2: Hey, oui.
0: Messieurs,
1: je mesure tous les matins.
0: Messieurs,
1: rien, hein,
0: faites l'expérience ce matin, je vous invite. Main gauche, vous avez un petit centimètre.
4: Ouais.
0: Main droite, vous regardez votre fiche de salaire, vous direz, il a raison.
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0: Salut, vous montez le son, c'est Europe 2 que vous écoutez, la seule radio qui vous réveille tous les matins. Peut-être que vous nous écoutez avec l'appli à travers le monde sur Europe 2.fr. Salut tout le monde.

0: avait acheté 1,50€ chez Lidl.
1: Ah putain, le ratio.
0: Les Australiens rigolent pas avec ça parce que tu n'as pas le droit, comme c'est une île, de faire rentrer des aliments.
2: Ouais, c'est la viande. Ouais,
0: tu dois les déclarer, tu as une liste d'aliments autorisés ou interdits.
2: Mais c'est ça qui est fou, tu es dans l'avion, tu as 1000 trucs à cocher, il suffit que tu rates une fois et tu te prends 2500€. Après, quand une case, quoi.
3: Après, quand tu sais que dans les valises, tu es souvent limité dans le poids, prendre une boîte de cassoulet pour aller en Australie.
4: C'est cherché aussi. Hein.
2: Non, mais souvent, c'est quand tu rejoins des Français. Moi, j'avais un pote qui était à Bali, quand je le rejoignais, il me demandait cassoulet, ravioli, tout ce qu'ils n'avaient pas là-bas, en fait. Oh là
0: en plus, c'est limite terroriste, parce que quand tu sais que ça fait péter.
1: Dans un avion, ça la fout mal.
0: Dans un avion, moi, je trouve que c'est plus dangereux dans l'avion que quand ça rentre sur le territoire. Hein. Second champion, un groupe d'étudiants américains, ils ont loué un mini-yacht pour fêter un enterrement de vie de garçon. Ils ont invité une douzaine de prostituées sur le bateau. Bon, c'est classe. Ouais. Transformant la fête en une fête surpeuplée sur l'eau, alcool, drogue, trop de passagers à bord, c'est pas la taille, c'est pas le poids des maillots de bain souvent. Hein. Le yacht a été poussé au-delà de sa capacité, l'excès de poids a fini par faire couler le yacht, forçant tout le monde à plonger et attendre les secours. Il n'y avait pas assez de gilets, mais bon, peut-être qu'il y avait des poitrines en silicone.
2: Comme ça aide.
0: Qui flotte comme ça, tu l'es. Tu sais qu'il aurait eu ça à l'époque du Titanic.
1: Dans Titanic, il aurait été sauvé. Ah,
0: Jack, franchement, Rose, elle se mettait dans l'eau. Je disais, non, c'est bon, j'attends. T'inquiète, vas-y, mon Jack, prends la planche. Et la troisième championne, elle s'appelle Vienna Würstel. J'ai vu les photos, c'est immonde. Elle est créatrice de contenu, elle a 25 ans. À la base, elle est très jolie, mais elle a dépensé 49 000 $ en injections pour augmenter le volume de ses lèvres. Dans le cadre d'un budget qui dépasse aujourd'hui 160 000 $ à la chirurgie esthétique. Alors, tout y est passé, les pommettes, les seins, etc. Mais 50 000 $ dans les lèvres.
2: Mais c'est horrible.
5: C'est beaucoup. Hein.
0: C'est beaucoup. Alors, j'ai vu les photos.
2: C'est immonde.
0: Ouais, bah on est plus proche d'un multiplat que d'un visage humain.
5: Zodiac.
2: Mais non, ça ressemble à rien. Mais c'est...
0: à Pirelli. Alors vraiment, sa transformation a atteint un tel point, écoutez bien, qu'elle

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11: Il dit rien ce jingle. Excusez-moi. C'est-à-dire, personne ne peut écouter les jingles avant qu'on les diffuse, les gars, parce que réécouter ce jingle, il veut rien dire du tout. On va tous mourir, Coé, sur Europe 2. Est-ce qu'on peut réécouter?
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11: Personne ne peut écouter, personne ne peut écouter.
12: Il manque un truc, là.
13: Il manque une phrase.
11: Non, mais je veux bien, mais si je peux... Bah, non, il y a du monde quand même pour réécouter les trucs avant de les diffuser, non?
14: Bah oui.
15: Là, il manque un truc, ça.
11: Bah oui, il manque un truc, on va tous mourir, Coé, sur Europe 2. Bah oui, il manque un truc. Évidemment qu'il manque
13: un truc. Sauf Coé ou...
11: Non mais enfin, demain, il paraît que Jean-Michel a une coloscopie. Coé sur Europe 2, bah oui, il manque des... Si oui, il manque quelque chose, oui.
15: Est-ce que je vais le retrouver?
11: Ah oui, oui, bah tu vas voir, on va retrouver un moment de payer, je vais retrouver les factures, bah, tu vas voir. Non mais franchement, mais, il manque un truc. Il manque un truc drôle. Parce que les gens, ils se réveillent en leur disant, on va tous mourir. Bonjour ma petite Audrey. Oh là là, je vais parler avec Audrey, tiens. Ça, ah, c'est plus Audrey, c'est Joe. Bah, y a rien qui va ce matin. Hein, on est d'accord. Donc,
14: Audrey n'était plus dispo.
11: Audrey pas dispo, c'est Joe.
16: Le monde,
11: d'accord.
16: Okay. C'est Joe, voilà, c'est ça.
11: On a changé de radio, non? On est toujours sur Europe 2.

0: écoutez, vous êtes amateur de bière, dites-vous qu'il y a la compile et les chansons spéciales bière. Si vous n'avez pas la chance d'aller à la fête de la bière de Munich, je rappelle que l'abus d'alcool est dangereux pour la santé. Vous avez des problèmes de bidou, il y aura le son des réseaux spécial régime et la villa des animateurs arrive dans un instant, 7h02. Les news, la météo, 7h30.
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2: Bonjour, 7h31 et soleil et chaleur vont poursuivre leur règne ce mardi en Anjou. Le point météo dans deux minutes. Avec l'envolée du prix des carburants en ce mois de septembre, le covoiturage connaît un regain d'intérêt. Cela permet aux passagers de voyager à moindre coût, tandis que les conducteurs perçoivent une indemnité. Pour mémoire, en Maine-et-Loire, vous trouverez la carte des aires de covoiturage disponible sur le site web du département. La commune de Gennevilliers-de-Loire appelle à la vigilance face à une recrudescence de l'arnaque au faux coursier. Des escrocs se font passer en effet pour des gendarmes, demandent le code de carte bancaire, puis envoient une personne récupérer la carte au domicile. Ne communiquez jamais vos données bancaires et contactez la gendarmerie en cas de doute. Ruée sur l'achat d'arbres après un été caniculaire, c'est le titre que vous retrouverez à la une du Courrier de l'Ouest ce mardi matin. Nos confrères constatent que la vente d'arbres dans les jardineries du département notamment progresse fortement de la part des ménages qui souhaitent ombrager leurs terrains et jardins afin de faire face au mieux aux vagues de chaleur à venir. L'info ce matin, c'est aussi plusieurs ministres qui vont dévoiler lors d'une conférence de presse tout à l'heure à 17h les nouvelles aides de l'État pour atténuer la hausse des prix des carburants, à la fois pour les particuliers et les entreprises dans les secteurs les plus touchés. Les restaurants universitaires victimes de leur succès, ils devraient tourner au ralenti pour certains aujourd'hui, voire même être fermés en raison d'un mouvement de grève du personnel en cause des cadences infernales et un manque d'effectifs alors que leur fréquentation a bondi de plus de 20% depuis la mise en place du repas à 1 euro. Les syndicats réclament des moyens supplémentaires et de meilleurs salaires. En

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3: On a Régis sur Facebook qui nous demande Hello la team, comment va l'œil de Corentin? Petit remède à l'ancienne, un sachet de tisane camomille passé dans l'eau, puis une fois refroidi, posé sur l'œil.
4: J'ai eu plein de messages hier soir.
0: Que des remèdes différents.
4: Ouais, des remèdes différents et plein de gens qui.

0: Tout le monde ne peut pas forcément se rendre à Munich pour la fête de la bière. Mais sachez qu'il y a des chansons pour tous les amoureux de la bière. Oui, je rappelle que l'abus d'alcool est dangereux pour la
1: santé.
0: La chanson qui résume la fête de la bière de Munich.
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3: C'est bien résumé.
0: Oui, oui, l'hymne de l'Oktoberfest en France.
4: Qu'est-ce qui passe par la sortie de secours, Cronenbourg, Cronenbourg.
0: Allez, tout le monde.
4: Cronenbourg.
3: La vie d'alcool est dangereuse pour la santé.
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0: Il y a la chanson des amoureux de la bière, mais dans le Nord.

0: marché.
1: La chanson des amoureux de la bière en bord de mer.
2: Ah ouais.
0: Une petite bière à la plage. Oh. À Douma, oh. Ou peut-être même deux. Oh.
1: Oh. Ah oui, c'est très difficile à faire en rythme. Bon, alors attention, je rappelle que l'abus d'alcool est dangereux pour la santé et pensons aussi à ceux qui n'aiment pas la bière.
3: L'alternative,
1: oui. Et il y a la chanson des alcooliques, partageurs et solidaires.
0: Moi, j'ai...

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0: C'est bon, on a compris, monsieur le président.
3: Vous êtes en forme, vous êtes chez vous à la maison, peut-être en train de prendre votre deuxième, troisième, quatrième, cinquième, 27e café. Dites-vous que pour beaucoup d'entre vous qui nous écoutent, c'est la galère pour perdre du poids, pour pas succomber à la tentation. Eh bien, écoutez bien ce que je vais vous faire écouter. Ça va certainement vous aider et du coup, ça n'est pas une bonne nouvelle pour Pietre, mais pour l'autre qui est Jean Bidou.
4: Jean Bidou.
3: Écoutez.
5: Un bon P brûle environ 57 calories.
3: Depuis ce matin, Pietre aurait brûlé 500 calories d'après les calculs.
6: Facile.
3: C'est génial, je viens de comprendre le secret. Le secret de cet amincissement. Mais alors expliquez-nous, parce qu'on est curieux, monsieur.
5: Si tu pètes 135 fois en une journée, 1 kg de gras, 7700 calories. Donc en pétant 135 fois, tu auras brûlé 1 kg de gras.
6: Oh, 135 fois par jour.
3: Il y a 135 fois.
7: Il faut y aller quand même. Beaucoup là.
6: Je suis pas loin.
3: Excusez-moi les gars, faut avoir des slips en téflon. Enfin, il y a un moment, je connais. Alors, ce monsieur spécialiste dans la perte de poids explique ensuite qu'il existe quatre choses en plus d'épée pour brûler les calories.
7: Ah.
3: Exister.
8: Ouais, c'est tous les efforts qu'on fait
3: chaque
8: jour.
3: Vivre. C'est déjà 60% de tes calories. Le mouvement.
9: Oui, ben.
3: 10%. L'exercice, 5%. La digestion. 25%.
8: Très important.
9: Alors, c'est-à-dire
3: C'est-à-dire qu'en fait, si tu prends du temps pour digérer et te détendre, alors monsieur, donc, pour conclure...
5: Donc, si dans ton quotidien, t'assures ces quatre manières, et en plus de ça, tu envoies un maximum de paix, ta perte de masse grasse va être extraordinaire. Allez, gros bisous.
3: Eh ben voilà.
6: Jean Bidou is dead.
3: Eh ben, une bonne dose de paix. Voici un bon truc pour finir le stock de

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15: Salut, merci d'être avec nous tous les jours. J'espère que vous passez un bon moment et que vous vous réveillez tranquillement. Tiens, à 8h, on reviendra sur Amanda Lear qui accuse Miley Cyrus d'avoir plagié son titre. Ouais. Tout le monde en parle depuis hier. Alors, ce qu'on a fait, nous, c'est qu'on a demandé à la prod d'accélérer les titres pour voir si c'est plus flagrant ou pas. Parce qu'il y en a un qui est beaucoup plus lent que l'autre.
14: Ouais.
15: Donc, ça serait, alors là où c'est chaud, c'est que ça serait les mêmes notes.
16: Hein. Ah bon?
15: Mais quasiment une tonalité différente, mais vraiment le même air en tout cas.
16: Ouais.
15: Vous verrez, vous me donnerez votre avis. On a fait tout ça d'ici quelques secondes. Qu'est-ce que nous aurons encore? Ah, et puis Pierre et Maryse. Ben qui viendront sans oublier le loyer. 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
15: 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Le tour du monde en 80 jours, ce soir, sur Gulli. C'est un dessin animé. Ah, c'est le film avec Jackie Chan. D'accord, très mauvais. Est-ce que les animateurs de la villa ont déjà fait un tour du monde?
11: Alors, on se connecte tout de suite pour leur demander. Et pour commencer, on a Jean-Luc Reichmann avec nous. Bonjour Jean-Luc.
17: Oui, salut la compagnie.
11: Salut Jean-Luc.
17: C'est Jean-Luc et bienvenue dans les 12 coulées. J'adore. Encore 967 milliards de téléspectateurs hier midi.
16: C'est beaucoup, hein.
17: Ça fait 2330% de part de marché.
16: Incroyable.
17: Je suis blindé. Mais ce soir, j'ai vu que Gulli

0: bêtise.
1: Eh bien, voici la question. Quelle bêtise Jean-Luc a-t-il fait pendant son tour du monde?
0: Oh.
1: Est-ce qu'il a fait rougir de honte le mannequin Peace en sortant sous Zizi à côté de lui?
2: Ah bah, il y a de quoi.
1: Ou l'autre?
3: On va dire l'autre.
0: Ouais, c'est parce qu'on l'a déjà vu le mannequin Peace, mais c'est pas... Ouais. Ce serait bizarre.
3: L'autre.
1: Derrière l'autre, Jean-Luc. Derrière l'autre, il y avait... Il a joué à J'ai piqué ton nez avec le sphinx et que Jean-Luc a gagné.
0: Ah. Bon, voilà.
1: Et c'est quoi l'autre? Oui, bonne réponse. Concernant le mannequin Peace à Bruxelles, j'adore la Belgique, j'embrasse la Belgique. Sachez qu'il n'a pas rougi de honte, non. Il est parti en courant, le petit.
0: Oh.
1: Le pauvre, that's life. Après, je vous embrasse, passez une belle journée. Regardez-moi ce midi.
3: Ouais.
1: Elle ne peut être que parfaite après m'avoir eu en ligne.
0: Oh, ah oui, Jean-Luc. C'est vrai, Jean-Luc.
3: Ouais, melon.
0: Et bah, bonne journée à vous aussi, Jean-Luc. On
1: et
0: va
1: n'oubliez
0: finir.
1: Pas,
0: oui.
1: Je m'aime beaucoup.
0: Ah, ah, bah, on a remarqué. Nous aussi, vous, on vous aime. Voilà.
3: Ah,
0: on va finir avec Patrick Sébastien.
1: Ah, salut, Patrick. Ah, putain.
0: Oula, ça commence.
1: Ça va, mes petits
0: lèvres? Ça va, et vous?
1: Vous êtes en forme?
0: Deux en forme.
1: Ah non, elle baisse la musique, tard, j'ai une tête là.
0: Qu'est-ce qui se passe?
2: Ah, il est en gaule de bois?
1: Eh, Patrick, ouais, je suis en gaule de bois.
0: Encore?
1: Ah, je suis sorti dans un petit club libertin qui est ouvert le lundi soir de Rambouillet, le Décathlon.
0: Ah, le Décathlon?
1: Ça s'appelle comme ça parce que Caron démonte tout en deux secondes comme une quéchois.
0: Oh.
1: Sinon, je suis content parce que j'ai fait ma petite Béa du jour.
0: Ah, vous avez fait quoi?
1: Bah Béa, Béatrice, 54 ans, caissière de l'Envoi Merlin. Je suis fait ma petite Béa du jour.
0: Mais non, mais je...
1: Vous parlez du film culte là avec Jackie Chan, là,
0: oui.
1: Tour du monde en 80, je sais pas quoi. Là.
3: Ouais.
1: Je connais un autre film connu, le Tour du monde en 83.
0: Voilà. Ah, en fait, non, Patrick.
1: Ah bon.
0: Non, mais c'était trop facile celle-là en plus. Du coup, vous avez voyagé un peu vous dans votre vie et attention à ce que vous dites.
1: Alors souffle, t'as raison. Ouais, j'ai vadrouillé, j'ai roulé ma bosse, j'ai bourlingué comme on dit. Mais j'ai eu des logements, c'est à droite, à gauche.
0: Ouais, ouais.
1: Portugal par exemple, même au Brésil. Tiens le Portugal, je me souviens. Toc toc, on frappe à ma porte. Qui c'est qui est là? Qui c'est qui est là? Toc toc, on frappe à ma porte. Qui c'est qui vient m'emmerder à 10h du soir?
3: C'était qui?
1: C'est José, le portugais qui voulait me regarder. La régie est dit d'accord et

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2: Allez, dans un instant, j'aurai besoin de votre oreille d'expert et d'experte pour savoir si on nous a copié du Amandalire ou si on ne l'a pas copié, Miley Cyrus. Les news, la météo, mardi matin.
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3: Bonjour, il est 8h et pas l'ombre d'un nuage sur le Maine-et-Loire ce mardi. La météo à la fin de ce flash info. Le covoiturage s'impose comme une alternative face à la hausse des coûts du transport entre Nantes et Cholet, par exemple. Des salariés mutualisent leurs déplacements pour partager les frais. Une pratique encouragée par les collectivités locales qui développent des lignes dédiées afin de faciliter les trajets du quotidien et réduire le budget carburant. Pour mémoire, les aires de covoiturage sont référencées en Anjou sur le site du département. Nouvelle mise en garde de la mairie de Gennevilliers-de-Loire contre l'arnaque aux faux coursiers, mais cela concerne bien sûr tout un chacun en Anjou notamment. Les fraudeurs évoquent une supposée usurpation d'identité et demandent de confier sa carte bancaire à un coursier. Rappel important, ni la gendarmerie ni votre banque ne réclameront votre code confidentiel ou votre carte par téléphone. Il avait exercé notamment l'hôpital d'Ancenis entre Angers et Nantes. C'est l'un des plus grands scandales pédocriminels français et bretons. L'affaire Le Squarneck à la télévision sur France 2 ce soir. Un documentaire retrace les faits, met en lumière trois décennies d'un silence assourdissant. Diffusion prévue à 21h10. L'info ce matin, c'est également deux incendies qui se sont

0: et que je vois tous les oiseaux, tu sais, qui volent dans le ciel dans l'autre sens. C'est comme quand il y a un tremblement de terre, je lui dis, oh là, ça c'est pas bon, ça c'est pas bon ça. Tu sais que tous les animaux quittent la forêt, les lapins, les rats, tu dis, oh là là, oh, ça va, il va mal se passer là. Aux Pays-Bas, avant qu'on ait, qu'on parle de Miley Cyrus qui aurait copié ou pas Amanda Lear. Alors pour les plus jeunes, Amanda Lear, c'est vrai que tout le monde ne connaît pas forcément Amanda Lear.
1: C'est la muse de comment il s'appelle
2: J'allais dire Gaudi, mais pas du
0: non,
2: tout.
0: Ben, pas du tout. Enfin,
2: il est trop vieux.
3: Dali.
2: Mais non, Dali. Voilà, c'est ça. Ah,
0: oui. Voilà. Et alors voilà, et qui avait été reine de la nuit dans les années 70.
1: On sait pas trop son âge.
0: Faisait de la musique, avec comédienne. Ouais. C'était une très belle, vraie ouais. femme, très androgyne, mmh. avec ce vieux mystère
1: c'est ça.
0: De homme ou pas homme, ouais, et on ne le saura jamais. Ouais.
3: Ben quand on le saura pas, enfin si.
0: Bah non, parce que il y a des non, je suis bon, il y a rien d'officiel du tout.
1: Il y a une biographie officielle où ça dit qu'elle aurait 86 ans et elle a dit qu'elle a 79.
3: Non, mais c'est pas ça là.
0: On n'a pas l'âge officiel.
1: Oui,
0: on n'a pas, Non, et ça restera un mystère.
3: Ça se trouve, c'est une reptilienne.
0: Non, mais honnêtement, et puis moi, je m'en fous, elle fait ce qu'elle veut. Mais elle veut garder le secret, elle garde ce qu'elle veut.
3: Mais elle est en plus très drôle. Elle était souvent en grosse tête et tout.
0: Puis alors, ils y sont allés.
1: Là-bas,
0: elle a pris cher. Là-dessus, ils y sont allés. Valait mieux avoir beaucoup d'humour. Et alors, donc, avant qu'on s'occupe de ça, les Pays-Bas autorisent, c'est une info qui est tombée ce matin, alors ça ne va pas faire baisser le prix de l'essence, mais je vous le donne, autorisent les sextoys dans les prisons féminines. C'est une première en Europe. 295 détenus ont été autorisés à acheter des sextoys. C'est pas fourni par la prison.
3: Non.
0: À acheter des sextoys pour les mettre en prison. C'est une mesure inédite pour apaiser le climat carcéral.
3: Bah, pourquoi pas?
1: Bah ouais. Non. C'est à pile ou c'est connecté?
0: Ah non, ça doit être à pile. Enfin, il n'y a plus à pile maintenant, mais ça se recharge.
3: Oui, y a,
1: oui mais c'est pour ça comment il faut.
4: C'est des drones.
0: Non, je pense que ça se recharge comme un. Oh, se tout fait pas, genre, tu sais pas comment ça marche. Mais elle est marrante, elle me regarde en disant, mais attendez, il y a encore des piles. Donc, bah, évidemment que maintenant ça se recharge comme les téléphones.
3: Il y a une petite manivelle comme ça, tu tournes et.
4: C'est une dynamo.
0: Il y a des petites clés USB-C et puis ça se recharge, voilà. Non, et alors par contre, attention, faut pas que toute la prison le démarre en même temps parce que c'est les mecs du BTP, je vous le dis, ça va se fissurer la prison.

0: c'est moche.
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0: savez que ils auraient piqué cette chanson à I'm Blue nanana. Ah ouais.
1: Mais on est 65.
0: Ouais, mais on n'est pas sûr, on n'est pas sûr.
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0: Et FL65, I'm Blue, l'aurait volé à Patrick Topalov.
4: Mais
0: et
4: non, si, quoi
0: non.
4: Il a tout fait, Patrick Topalov, tout, avant tout le monde.
0: Tout arrive là-dessus. Bon, dans un instant, nous aurons... le loyer qui va tomber. 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Vous me répondez. Et bim, ça sera gagné, ça me fera plaisir, on se fera des bisous et on sera tous très heureux. Vraiment, ce sera une tuerie. Il y a de l'argent à gagner pour vous, vous en faites ce que vous voulez.

0: Les gens cuisinent des nouilles là-dedans, écoutez, ça fonctionne très très bien. C'est le...
1: Le
0: Coca-cacao.
1: J'ai pas dit ça.
0: Le cookie glue.
2: Non.
0: Le cookie dingler.
3: Non plus.
1: C'est un chanteur.
0: Le cookie de moumoutatex. Le coulou coucou stache tache.
2: Non.
0: Le coulou kaki kati du kakakaki coucou
2: coucou coucou.
1: Non. Le cookie de chez Moulinette.
0: Écoutez, le coucou dans le cucu de mon ex. Le coucou kaki, nom de Dieu, je n'y arriverai pas. C'est pas ce que j'ai ce matin.
1: Le cookie au chez Moulinex.
0: Écoutez, de toute façon, Maryse, moi je fais tout dans une marmite ou une cocotte minute. D'ailleurs, Maryse,
1: c'est vrai.
0: Je vais vous envoyer un petit vocal.
1: Alors, WhatsApp, c'est quoi?
0: Je vous recuirai bien dans la marmite. Venez, ça a dû partir par erreur,
1: Maryse.
0: Le loyer arrive.
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0: génial.
1: Bisous, ma petite Valentine.
0: Merci, bah, bisous à vous aussi. 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
1: Bon, t'es un amour. Tu continues de nous écouter, hein?
0: Oh oui.
1: Je t'embrasse fort. Bisous, bisous, ma belle. Bisous. Merci.
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1: Je ne sais pas pourquoi, j'ai l'impression que le top de Stu va parler à tous les hommes qui nous écoutent en voiture dans un instant.
4: Je ne sais pas.
1: Puisque ce sera...
4: Les signes qui montrent que tu vas te faire engueuler. Par ton conjoint.
5: Quand elle respire, quand elle...
4: Non, mais...
5: quand elle s'assoit.
1: Voilà, je suis...

0: si vous ne fumez pas ou si vous fumez, je vous le dis dans nos alphas, ça concerne surtout ceux qui fument. Ah. Il y aura une info dans un instant qui est tordue et bougrement pas intelligente du tout. Les moins grosses têtes seront là tout à l'heure. Et je rappelle que si jamais vous voulez dans un instant savoir quels sont les signes, la liste exacte de quels sont les signes à partir de quand on doit se méfier chez notre conjoint parce qu'on sent qu'on va se faire engueuler, restez avec nous, on en parlera dans un instant. Et je vous en parlera de l'amour et dans le pré. Tiens, tout à l'heure, si je ne dis pas de bêtises, à 9h du mat.
1: Oui.
0: Petit débrief. 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C'est grâce à Europe 2, vous ne bougez pas à 8h30. Bonjour Cédric, bonjour tout le monde.
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3: L'été 2026 toujours en cours en Anjou, la météo dans un instant. Face à la hausse des prix du carburant, le covoiturage séduit de plus en plus de salariés dans la région. De nombreux conducteurs partagent désormais leur trajet domicile-travail pour réduire leurs dépenses. Certains parcourent plusieurs centaines de kilomètres chaque semaine et voient dans cette solution un moyen efficace.

0: de l'équipement.
1: Non, j'ai quand même un autoradio, mais le problème c'est que j'ai pété l'antenne au-dessus du toit et du coup je capte mal. Bon, dès que j'arrive dans une forêt ou sous un tunnel, ça capte
0: plus. Je vous embrasse les
1: mais c'est gentil quand même.
0: Vous toutes et vous tous qui nous écoutez en voiture, les professionnels de la route qui s'inquiètent, hein, qui voient le prix de l'essence monter. Alors encore une fois, quand vous habitez en ville, les choses sont plus faciles parce que vous avez les transports en commun, vous avez tous les moyens d'aller bosser, le vélo, etc. Dès que vous avez 10-20 km en milieu rural ou autour d'une grande ville, c'est moins facile et que le prix de l'essence n'arrête pas de monter. Mais heureusement, j'ai vu que ce matin, donc, ils allaient y avoir des annonces sur les grands rouleurs avec de nouvelles aides.
1: Cet après-midi, vers 17h.
0: Ouais. Voilà, c'est très bien. On ne sait pas encore bien comment on va les payer, mais il va y avoir de nouvelles aides.
2: Et qui va être gros rouleur aussi, parce qu'on en c'est parlait. Ça. Mais si c'est, alors, il y a les infirmiers, enfin les professions, en fait, les taxis, etc. Mais il y a des gens qui sont gros rouleurs parce qu'ils habitent loin de leur travail.
0: Et gros rouleurs, on ne parle pas du physique, hein, quand on dit ça.
1: Ni des mecs qui roulent des pétards non plus aussi. Hein, c'est pareil.
0: Non, mais en fait, il y a des gens qui font 25 km par jour. Je ne sais pas s'ils sont considérés comme
3: gros
0: rouleurs.
3: Si, c'est après. Il faut y avoir 20 km, non?
1: Je crois que c'est 15 même, à partir de 15 km de distance.
0: Oui, le problème, mais c'est quelles conditions de revenus
1: salariales, c'est ça, c'est les mêmes trucs que pour les... Il faut être en dessous le SMIC, en fait.
0: Oui, sauf que si tu gagnes 1900 euros ou 1800 euros, tu es au-dessus du SMIC.
1: C'est ça, tu l'as pas.
0: Pour autant, tu n'as pas beaucoup d'argent, et pour autant, ton pouvoir d'achat diminue, et le prix à la pompe est de plus en plus
1: dur. C'est pour ça que le français moyen, en fait, il n'aura jamais le droit à rien. C'est que ça a toujours été et ça le sera toujours.
0: Non,
1: en fait.
0: Sauf qu'avant, tu avais les Français, ce qu'on disait un peu moyen, c'était malgré tout le Français confortable. Si on disait celui qui a 2005.
1: Oui, sauf qu'aujourd'hui, le Français moyen, il galère.
0: Et ben, il a un mal fou et il n'a pas les aides. Et tu as raison. Mais ce qui me fascine.

0: Moi, je te parle du tapis de course auto-reverse.
1: Ah oui, non, bah, pas du tout. Eh bien, le gars, inventeur du tapis de course à 54 ans, c'est une fake news.
0: Non.
1: Puisque celui qui est mort à 54 ans, c'est un gars qui avait popularisé le jogging dans les magazines, ce qui n'a absolument rien à voir. Oui, et qui est mort en faisant son jogging.
0: Exactement. Bah, le fond reste le même.
2: Non. Bah non.
0: Là, vous accrochez à des détails, là.
1: C'est fabuleux. Il n'y a rien qui va. C'est pas le même nom, c'est pas le même âge. Et c'est surtout il y a 15 ans ou 20 ans.
0: Mais si tu regardes par là, le fond de l'info, c'est le même.
1: Bien sûr. Allez, on va rester là-dessus.
2: Précis à peu près. Hein.
0: Je m'en sors bien.
1: Voici, Stouff, les signes qui prouvent quoi?
2: Bah, les signes qui montrent que tu vas te faire engueuler en rentrant.
1: Dans un couple?
2: Dans un couple.
1: D'accord, on y va.
2: Peut-être le tien d'ailleurs, tu vas me dire. Bon, évidemment, il y a le fameux elle ou il utilise ton prénom, ton nom. Ton deuxième prénom que tu ne connais même pas.
1: Quand le chéri ou le doudou disparaît ton prénom revient en première position.
2: Le prénom,
0: c'est que tu vas te faire engueuler.
2: Là, c'est pas bien. T'as le fameux il faut qu'on parle. Bon, alors, classique.
1: Et s'il y a ton prénom suivi de il faut qu'on parle.
3: Sébastien, il faut qu'on parle.
4: Moi, des fois, je lui dis, je vais faire pipi et puis je reste deux heures dans les toilettes.
1: Moi, je bloque avec une chaise.
0: Tu creuses avec une petite cuillère pour faire un tunnel pour ressortir à l'extérieur.
3: Moi, j'ai été chercher des clubs, ça fait 3 ans que je suis pas rentré.
2: Dans les signes qui montrent que tu vas te faire engueuler, t'as les fameux 3 petits points d'exclamation sur un message qui est très court, ou juste le OK avec le point derrière, ou encore quand t'as fait des réponses très courtes à des questions. Là, si tu as quelque chose qui va pas, derrière ça va partir dans pas longtemps.
1: Avec le tu rentres à quelle heure, tu sais, juste oh là là, il n'y a plus de bisous, plus de smiley, plus oh là là.
0: Et le pire, le vu.
1: Oh, quelle angoisse.
2: Le vu, t'as rien. Et t'as le fameux aussi il ou elle, hein, te dit c'est rien, avec la voix d'un tueur en série. Ouais. Et un calme, posé.
4: Tu sais qu'il y a quelque chose.
2: Tu sais que ça va arriver.
4: Tu sais qu'il faut que tu creuses, mais en même temps, si tu creuses.
1: T'as le c'est rien. Non, mais c'est rien. Mais si, chérie, il y a quelque chose. Non, c'est rien. Enfin, chérie, il y a quelque chose. Pourquoi tu as quelque chose à te reprocher?
2: Voilà.
1: Et alors ça, c'est terrible. Parce que crois-moi que même si tu n'as rien à te reprocher, d'un seul coup,

0: le mettre
1: c'est
0: en poudre.
1: Poudre.
0: Il le met en poudre.
2: Il ferait mieux lui faire bouffer du tabac, puis tu l'allumes directement.
3: C'est vrai, ou une chicha au soleil.
2: Poulpe. Vous vous souvenez de Paul Le Poulpe?
0: Oui, qui faisait les prédictions de match de foot pour la Coupe du Monde.
2: Voilà, depuis, il voit l'OM gagner la Ligue 1 cette année. C'est un peu hallucinogène pour l'instant. Mais non,
0: c'est que ça marche.
2: Le championnat n'est pas fini, monsieur.
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2: 9h moins le quart. La culture arrive avec les moins grosses têtes sur Europe 2. À tout de suite.
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18: C'est Europe 2, salut. Martin Garrix et Ed Sheeran, c'est ce que vous allez entendre dans un instant. À 9h, nous ferons un point sur l'amour et dans le pré.
19: Oui.
18: Avec
19: semaine passée hier soir.
18: Il y a une personne qu'on recherche même. On en parlera. Ouais. On en parlera tout à l'heure. La machine à café aujourd'hui. Ah, journée mondiale des rhinocéros. En voilà une journée qui sert à rien.

0: Et oui.
1: Mais si, sauf pour les rhinocéros, vous allez me dire. Donc, nous en parlerons tout à l'heure. Ça permettra de réviser son niveau en rhinocéros. Le bar de piètre va ouvrir et puis... J'aurai une mauvaise nouvelle. La production de vin 2026 risque d'être en forte baisse.
0: Ah bah oui, les raisins sont plus petits.
1: Voilà. Moins d'eau à l'intérieur, plus de sucre, plus d'alcool.
0: Aïe.
1: Voilà, moins de volume.
0: Mais il paraît que le champagne, par contre, il est ouf cette année, je crois. C'est
1: Il n'est pas plus ouf. Forcément, il est plus alcoolisé.
2: Alcoolisé ?
1: Il risque de faire 13 degrés cette année où ils ont demandé les modifications.
2: Ah, juste une petite coupette.
1: Bah voilà. Parce que donc, pareil, moins de volume, plus sucré, plus dosé, plus alcoolisé.
0: Ça va pas ranger les affaires de nattes, ça.
1: Bon, nope.

0: tout.
1: Oui.
2: Ah ouais.
3: Bon, pour l'instant, je crois que c'est l'heure de la culture.
0: Voilà.
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2: Ça va sinon ?
4: Non, parce que j'étais avec notre producteur, comme tu voulais tous les jingles, j'étais en train de mettre un message en fait.
3: J'adore ces petits moments. J'adore ces petits moments de.
2: Pardon, qu'est-ce que.
4: Non, mais je te prouve.
3: Tu sais,
4: qu'il fallait
3: non, mais tu sais, comme ce moment où t'es en cours, t'as mis ta tête, tes yeux sont derrière ton doigt.
2: T'es en train de sombrer.
3: Tu fais genre, tu sais, genre, t'as ton stylo, puis j'entends Sébastien,
2: qu'est-ce que
3: et t'es comme ça, tu fais non, je dormais pas. Voilà, allez, on y va.
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5: Eh bien, bonjour à tous, bonjour et bienvenue sur Europe 2 dans les moins grosses têtes avec à mes côtés celle qui normalement ne fait pas bibi debout mais qui pourtant y arrive enfin quand elle dort pas, stouf. À côté, celui qui a de quoi faire pipi debout mais lui il en met partout d'après sa femme, Pietre.
6: Bonjour.
5: À côté de lui, celui qui ne fait ni comme Stouff, ni comme Piette, car lui, il fait ça dans la douche, Corentin.
6: Écologie.
5: Et enfin, ouais. Le dernier qui est tellement grand qu'il le fait assis, sinon il a la tête dans le plafond, vite.
6: Oui.
5: On va commencer avec une première question de monsieur. Avant, il y avait la peste et maintenant à Budapest. Avant, il y avait la peste, maintenant à Budapest.
6: À Budapest.
5: Bien. Pouvez-vous me dire qu'est-ce qu'un antipodiste ?
7: C'est quelqu'un qui n'aime pas les AirPods.
5: Non.
6: Les antipodes.
5: Non.
6: C'est quoi les.
2: Les mecs qui n'aiment pas les petits personnages qui sont derrière Jean-Luc Reichmann avant là.
5: Les Zizipodes. Non, ouais. Pas du tout. Non, alors vous avez tous déjà vu ça au

0: Madame, pour réveiller Elisabeth II, il faut crier. De Bourg la Reine.
1: Oui.
0: Oh, oh, de Bourg la Reine. Il existe une phrase en tchèque qui ne possède aucune voyelle.
2: Strč prst skrz krk.
0: Que signifie-t-elle en français? Écoutez bien.
2: Strč prst skrz krk.
3: C'est ma table basse que j'ai commandée. Est-ce que c'est une insulte en tchèque?
0: Alors, je n'arrive pas à savoir si c'est une insulte, mais en tout cas, c'est...
3: Est-ce qu'on le dit, nous, régulièrement?
0: On le dit rarement.
4: On le dit rarement.
0: Moi, je pense que je ne l'ai même jamais dit à personne.
4: Est-ce que c'est un ordre?
0: Alors oui, c'est quelque chose, en tout cas, c'est d'indicatif, oui. Okay.
5: Rajoute des voyelles dans ta phrase,
0: non,
5: ça veut dire.
0: Non.
3: C'est débile.
0: Alors, c'est débile et ça peut servir les samedis soirs, très tard, quand on est un peu malade.
3: Mets tes doigts pour vomir.
0: Alors, c'est plus... Pas pour vomir. Enfonce ton doigt dans ta gorge. Dit en tchèque.
2: Strč prst skrz krk.
4: Voilà.
3: Ça peut servir. Hein.
4: Ça s'écrit comment?
0: Voilà. Je vous donnerai tout ça dans une autre émission. Bonne réponse de Corentin. Mes chers moins grosses têtes, c'est fini pour aujourd'hui. On se retrouve jeudi et sachez ceci. Pour se faire peur, les agents SNCF regardent des films d'horreur.
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Laissez-moi vous parler d'un collège où ils ont modifié le règlement intérieur. Tu peux plus venir habillé comme tu le souhaites. Alors déjà, il y a beaucoup de lycées et de collèges où tu peux pas mettre n'importe quoi. Mais attention, là, c'est beaucoup plus pointu. Je vous explique ça dans quelques secondes. L'amour est dans le pré. Nous reviendrons sur une sale histoire qui a eu lieu hier soir sur M6. Et puis, la production de vin sera en baisse en 2026. Renaud, le chanteur, viendra nous en parler dans un instant. Dans 3 minutes.

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0: à la fois pour les particuliers et les entreprises dans les secteurs les plus touchés. Une discussion jugée très constructive par le chef de l'État. Emmanuel Macron est arrivé à New York où il a rencontré Donald Trump en marge du sommet annuel de l'ONU. Il a été question de l'aide fournie à l'Ukraine et de la nécessité de mieux sécuriser les sites pétroliers en mer Rouge. Encore des rassemblements hier soir un peu partout en France devant les tribunaux. Une coalition de quelques 130 associations féministes et de protection de l'enfance continue de mettre la pression sur le Parlement pour faire adopter une loi intégrale contre les violences sexuelles. On passe au sport avec du hockey sur glace et la suite de la Ligue Magnus avec les hockeyeurs d'Angers qui joueront ce soir à Amiens, donc pour le compte de ce championnat. Et puis on termine avec du volley. Les amateurs devront se brancher à 15h tout à l'heure devant leur télévision. L'équipe de France affrontera la Roumanie en quart de finale de l'Euro avec à la clé un ticket pour le dernier carré. Donc match à 15h à suivre en direct sur la chaîne L'Équipe.
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0: Jusqu'à 27 degrés à l'ombre ce mardi en Maine-et-Loire sous l'effet d'un temps sec et pleinement ensoleillé. Seul un léger vent d'est va pondérer la chaleur ressentie. Il fait 14 degrés pour l'instant à Saint-James-sur-Loire et Montreuil-Juigné. Quelques nuages seront de retour ensuite au-dessus de l'Anjou demain, mais le soleil continuera à largement prédominer et la chaleur s'amplifiera avec sur la journée sous abri de 13 à 30 degrés.

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1: Salut, c'est Europe 2 que vous écoutez, vous pouvez nous laisser des messages quand vous le voulez. 06 33 11 32 11, c'est mon WhatsApp. 06 33 11 32 11, vous nous envoyez des messages vocaux. On y va.
2: Salut Chloé, salut les amis. Voilà, moi je voulais souhaiter un bon anniversaire de rencontre à mon mari, Yvan, qui est chauffeur routier. Voilà, le 20 septembre, donc dimanche, ça faisait 23 ans qu'on était ensemble.
3: C'est bien ça.
2: Et on a complètement oublié de fêter notre anniversaire. Donc voilà, juste pour lui dire que je pense à lui, que je l'aime.

0: Ouais.
1: Et comme vous êtes catholique, juif, musulman, hindouiste.
2: Voilà. Toutes les fêtes,
3: la première fois qu'elle est montée dans ta voiture, la première fois que tu lui as ouvert la porte aussi.
4: Le mec qui invente des fêtes. Je fais qui pour l'Aïd du Christ, qui est quand même. Non, mais les fêtes religieuses, ça c'est rien, ça. C'est normal. Non, mais vous voyez, j'en suis déjà à 10 célébrations dans l'année. Ouais,
0: ouais.
4: Mais
0: c'est pour tout le monde pareil.
1: Ça en fait des sacs à main ou des gourmettes. Hein. C'est Mister T, Nat.
4: Non, mais ça en fait des idées cadeaux. Parce que c'est pas tant le prix, parce que faut pas exagérer. C'est les idées. C'est
2: oui, mais après, un moment. C'est une petite attention, ça ira, ça suffit en fait.
1: Oh, hein. Tu crois pas sûr. Que ça suffit?
3: Bah, non, je suis pas sûr.
1: Une petite attention. Bah, tiens, je t'ai ramené un carnet de post-it.
2: Bah non, mais ça suffit. Un petit resto, un petit truc.
4: Rien, je t'ai rechargé en sopalin pour l'année. Ouvre le placard. Ouais. Ça fait pas rêver un stock de sopalin, t'as pu y aller, chérie. Non, honnêtement, il faut avoir des idées. Vraiment, faut avoir.
2: Moi, le resto, ça fait toujours plaisir.
4: Oui, mais il y a le resto en plus.
1: Ah oui, ça va avec le cadeau.
2: Ah mince.
4: Mais tout ça pour dire qu'il faut vraiment qu'on ait des idées, nous, les gars. Et à l'inverse, c'est vrai que je pense que pour vous, les filles, nous offrir des trucs, c'est très compliqué.
2: C'est très, très, très compliqué.
4: C'est plus simple d'offrir pour une femme que pour un homme.
3: Mais moi, je demande rien, moi.
2: Ouais, vous ne demandez rien.
3: Si, je demande des services.
2: Ah bon? Comme
4: oui. Bon, non, non, non. Mais il me tue la magie à chaque fois.
0: On va
4: parler de l'amour est dans le pré. Un nouveau numéro de l'amour est dans le pré. Le chouchou du public, celui qui fait rire tout le monde, c'est Jean-Louis.
0: Ah ouais.
4: Alors Jean-Louis, il a deux prétendantes qui sont chez lui, sauf que Jean-Louis, il a un coup de cœur pour l'une des deux, alors ce qui arrive souvent, et ne calcule pas la deuxième qui s'appelle Léonie. Alors, ce qui devait arriver arriva.

0: sujet là.
1: C'est, pas c'est ça. Quoi le rapport avec le.
2: On parle de rhinocéros.
3: Bon, écoutez, c'est ce que j'ai mis sur, sur Meta. Et j'ai mis qu'est-ce qu'un brouteur sur Meta. Il m'a répondu ça. Donc,
2: Pietre, je vais te frapper.
1: Je vais te frapper physiquement. Quel rapport avec le rhinocéros ?
2: On parle des animaux qui mangent de l'herbe.
1: Mais qu'est-ce que t'as fait ?
3: J'ai demandé des termes techniques sur le rhinocéros. Après, j'ai rentré dans la barre de qu'est-ce qu'un brouteur ? Et il m'a répondu ça. Après,
4: ouais, j'en sais rien.
3: Je fais confiance à l'intelligence artificielle.
2: Mais non. Je sais plus quoi faire. C'est parce qu'il rumine, parce qu'il mange de l'herbe, le rhinocéros.
1: Attends.
2: Mais ça n'a rien à voir avec le mec qui se fait passer pour Monica Bellucci au fin fond de l'Afrique.
3: Dis ça à Meta, pas à moi.
2: Qu'est-ce qu'un membre tridactyle ?
0: Ah ben ça c'est dans l'équipe on en a un.
3: Ouais, c'est-à-dire qu'il touche tout le monde.
4: Ouais, il est tridactyle.
2: Il est tridactyle.
3: Comme le président de notre président, il est tridactyle, je trouve.
2: C'est vrai. Ouais. Je l'ai vu avec le flic américain.
3: Ah, il est tridactyle.
1: Un brouteur, c'est aussi ceux qui font du braconnage sur les rhinocéros, c'est pour ça.
2: Voilà, c'est le braconnage.
3: Ouais.
2: Merci Stouf, heureusement que t'es là, parce que je peux te dire que l'autre crétin des Alpes, là j'étais bien avec mon brouteur. Bon, je suis passé au membre tridactyle. Alors non, c'est pas quelqu'un qui touche tout le monde, il est tridactyle. C'est un membre, patte, main ou pied qui ne possède que trois doigts ou trois orteils, comme les autruches. D'accord. Ou c'est deux, les
3: Les rhinocéros, du coup, aussi.
2: Ah, c'est trois, c'est ça.
4: C'est dans Scarimovie aussi qui vient dans la main dans la queue.
2: Qu'est-ce que la translocation ?
3: Ça, c'est quand tu t'achètes, tu prends une voiture de location, mais t'es obligé d'écouter
1: mais
3: de la
1: trans. C'est quoi le rapport avec le rhinocéros encore ?
4: Allez, bienvenue chez Six Star, ce soir. N'oubliez pas de ramener la C5,
3: tiens. Ici, c'est Six, c'est pas Europe Car.
2: Attention, on y va.
3: La translocation.
2: Sur la boîte à clé disponible, bien sûr, vous avez la place B2.
4: Hein, n'oubliez pas de faire le plein avant de la rendre.
3: Sinon, c'est 4 euros le litre.
2: 4,82. La translocation, c'est une opération de conservation qui consiste à capturer des spécimens dans leur habitat d'origine pour les mettre dans une zone sécurisée.
4: Ah. C'est pas mal, quand même. Hein. J'ai envie de refaire un petit tour de voiture de location.
2: Non. Allez, remets quand même. Allez. Une voiture de translocation, c'est une voiture de location qui coûte de la trans. Ah. C'est très con, c'est très con.
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0: fait plaisir. Tu sais, puis bien le moment où vous êtes descendu, le truc avec l'eau, là. T'es recouvert.
1: Ah, ouais.
2: Génial.
3: Mais en hiver, ils le font aussi, ça?
0: Je sais pas. Mais on n'est pas encore en hiver, là.
3: Et quand ça gèle, en fait, vous savez, le truc, il passe au-dessus.
0: Vous savez qu'on l'a fait la dernière fois avec Vito et toute l'équipe. Le premier, je me suis mis derrière.
1: C'était énorme.
0: Parce que je me suis dit, techniquement, j'ai calculé, tu sais, le tronc d'arbre qui descend.
4: La bûche.
0: Je me suis mis derrière. L'eau est passée complètement au-dessus. J'ai pris, je pense, une vague comme j'ai jamais pris, complètement sur l'arrière. Le deuxième, derrière, il y en avait un autre.
1: J'ai dit, c'était Grand Splash ou
0: je le fais. Le deuxième, je l'ai dit, je ne sais plus lequel dans lequel ordre. Je me mets cette fois-ci, Coco ne va pas se faire avoir devoir.
4: De l'arrière.
0: Devant.
4: Devant.
0: Ah oui, alors. Eh bien, c'est là que j'ai pris tout repris deux fois plus dans la gueule.
4: Et à ce moment-là, un auditeur est venu le voir en lui disant « Coco, est-ce qu'on peut faire une photo ?»
0: Ah bah là, je peux te dire que...
5: Il faut toujours regarder ceux qui passent avant toi. Comme ça, tu vois lesquels sont mouillés.
0: Mais j'ai pas été bon là. Ouais. Le bar de piètre est en train d'ouvrir.
3: Ouais.
0: C'est le moment, les gars, ça parle d'actu.
5: Qui c'est qui m'a mis un café?
0: Oui, mais de quelle actu parle-t-il?
3: Je suis désolé. On met un coup de calvade dedans.
5: Bah ouais.
3: Bon, hey, t'imagines tu fais... Non, mais truc ça, et ça, c'est grave, ça.
5: De quoi?
3: On se rend pas compte, là. Mais t'imagines, tu fais tes courses.
5: Ouais.
3: Tu manges Elsie, là, comme qu'ils disent, là, machin. Et puis là, d'un seul coup, ta femme, elle se transforme en éléphant rose.
5: Ouais, après, si t'enlèves le rose, c'est déjà un peu le cas, non?
3: Qu'est-ce que t'es en train de dire, là? Que maman les moches?
5: Je l'ai vu. Ouais, quand même.
0: Je n'ai rien
1: compris. Des substances illicites?
3: Attention, qu'est-ce que tu fais?
0: C'est ça, un truc qui se fume?
5: Ouais, ben qu'est-ce qu'ils vont faire de tout le stock, là?
3: Ah, bah, ils vont tout détruire, j'imagine. Ils ont juste mis une palette de côté pour Pierre Palmade. Mais sinon, tout le reste, ça dégage. Ah, bah, ouais, c'est dangereux.
0: Il y a de la drogue quelque part.
1: Illicite, oui.
3: Ouais, il y a de la drogue quelque part, mais ça devrait pas y être.
1: Dans la peur,
3: non, c'est pas de la drogue, c'est pas de la drogue.
4: C'est une substance dans un truc qui est censé être bon.
3: Exactement.
0: Oh là là, fais pas ton bon élève,
5: exactement.
0: Toi.
5: Il est pas con,
0: bien. Monsieur, je suis tout.
3: Et là, normalement, parce que laisse tomber les deux autres, pas tu vas trop vite. Je savais qu'on pouvait choper des trucs hallucinogènes dans avec les champignons, mais pas avec les légumes.
5: C'est pas un légume, c'est un fruit. C'est toi le légume.
3: Arrête
5: de picoler, t'as un légume.
0: Ah, ça y est.
1: Un légume, ça serait des tomates.
5: C'est quoi?
1: Ah, les tomates!
0: C'est les tomates empoisonnées dans une marque.
3: Hallucinant! C'était chez Carrefour, en fait, c'est des tomates en boîte.
0: Ah, c'est en boîte!
3: C'est des tomates en boîte.
0: Ah, c'est pas les tomates fraîcheurs que t'achètes en grappe. Ah oui, bon.
3: De la marque Simply. C'est leur truc pas cher, en fait. Conditionnés dans des boîtes de conserve de 800 grammes, les produits ont été commercialisés entre le 7 avril et le 17 septembre 2026 dans les points de vente Carrefour de la France entière. Après, j'ai les références, si vous pouvez vous les donner, mais ça va être chiant. Bah, ça te fait des alus.
1: Et c'est des champignons, là-dedans, c'est quoi?
0: Genre, tu te fais une bolo.
1: Oh, c'est dangereux.
5: Oh, Mickey.
0: Mais c'est dangereux.
3: Ah bah oui, c'est dangereux.

0: Il y aurait donc moins de vin dans la production 2026. Renaud sera notre invité pour nous en parler dans un instant. Sachez quand même, si vous connaissez quelqu'un qui était dans le coma, je vous parlerai d'une sortie de coma incroyable dans un instant. Ça, c'est ce que vous allez entendre aussi. J'adore ce titre. Et le sondage du jour, monsieur Corentin, sera
1: les Français et les animaux de compagnie.
0: Ah bah alors là, ah oui.
1: On a perdu ton petit pigeon là. Jean Plume. Bah, c'était ton animal de compagnie.
0: Il n'est pas perdu, il s'est envolé, il est reparti. Dans la nature, les news et la météo. Cédric Lecor, c'est le moment de faire un petit point, mon Cédric.
2: Salut Corée, bonjour à tous. L'été va jouer les prolongations avec encore du soleil et de la chaleur dans les prochains jours. Encore plus de 30 degrés dans le sud de la France. Météo plus complète à la fin de ce flash. Jusqu'à quand les prix à la pompe vont-ils augmenter? Une question sans réponse. Une chose est sûre, la grogne continue de monter. Certains secteurs d'activité sont particulièrement impactés, comme les infirmières libérales qui se déplacent à perte, selon des représentants de la profession. Le gouvernement doit justement annoncer en fin de journée de nouvelles aides pour les entreprises et les particuliers. Selon son entourage, Sébastien Lecornu veut proposer aux parlementaires d'inscrire dans le budget pour 2027 une règle d'or pour restituer aux Français les surplus éventuels de TVA générés par la hausse des prix des carburants. Dans les faits, en raison de la baisse de la consommation, l'État a vu ses recettes chuter ces derniers mois. Des files d'attente qui s'allongent pour les étudiants et des cadences jugées infernales pour le personnel. Ces jours de grève dans les restaurants universitaires où le nombre de repas servis a bondi en moyenne de plus de 20% depuis le printemps dernier, depuis la mise en place du repas à 1 euro pour tous les jeunes. Un succès bien au-delà des prévisions et des budgets alloués par l'État qui a promis une nouvelle rallonge. Les syndicats réclament des embauches et des hausses de salaire. Elle ne menace pas seulement nos emplois. L'intelligence artificielle est aussi pointée du doigt pour son impact environnemental. C'est justement l'objet d'un rapport remis hier par 3 sénateurs. Pour répondre aux milliards de requêtes quotidiennes, les data centers qui vont continuer à voir le jour en France devront être 10 fois plus puissants qu'aujourd'hui, avec pour conséquence une explosion des émissions de gaz à effet de serre et des ressources en eau de plus en plus importantes pour les faire fonctionner. Un bouquin explosif ce mardi en rayon. Charles Spencer publie un livre consacré à sa sœur Diana, décédée dans un accident de voiture à Paris en août.

0: Des gros gros bisous mes enfants et ma femme, je t'aime.
1: Ouais, c'est
0: merci Rob 2.
1: N'oublie pas la date de rencontre, mon ami. C'est un conseil que je te donne. N'oublie pas. C'est important. Non mais bravo et merci en tout cas à vous tous de nous écouter le matin et l'après-midi. C'est vrai que c'est un défi un peu dingue de faire les deux.
2: Oui.
1: Bon, en plus, on a rajouté une petite radio locale entre les deux. On fait un petit peu d'Europe, je ne sais plus comment ça s'appelle, Europe numéro 1,
3: c'est
1: je crois,
3: ça.
1: À 15h.
4: Local, bon, là.
1: Ouais, c'est, oui, ouais. Dans les bureaux. non, mais voilà, mais c'est une expérience de dingue. Comment vous voulez qu'on dise non? Vous savez que là, c'est quand même un truc de fou. Pour vous expliquer,

0: découvre que tu es ici.
1: Voilà, tu as raison, Stouff. Qu'est-ce que je voulais vous dire dans un instant? Une info qui est bonne à savoir sur une personne qui est sortie du coma. Et puis, un sondage sur les Français, les animaux de compagnie. On adore les animaux de compagnie en France.
0: Oui.
2: Oui.
1: Les chats, les chiens. Alors malheureusement, si on pouvait les adorer jusqu'au bout, jusqu'à la fin de leur vie, ouais, plutôt que de les prendre des fois pour Noël et puis se dire « Oh, dis donc !»
2: Ça prend de la place.
1: Il en fait des dégâts, ce labrador. Ouais. Comment ça, il faut le sortir?
2: Comment ça,
1: il faut
2: ramasser ses cacas?
0: Comment tu peux l'abandonner? Je ne comprends pas, moi, les abandons, je ne comprends pas.
1: Parce qu'il y a des vidéos sur Instagram où c'est la viralité, c'est de faire plaisir à ses enfants en amenant un petit chien. Et tu filmes. Ouais, sauf que les délires Instagram, c'est pas la vraie vie. Et que des fois, le petit gamin que t'as offert à tes enfants, bah, il a fait un caca, il a mangé le drap, il a fait des poils partout. Voilà. Mais si tu les aimes, il faut les aimer jusqu'au bout.
2: Et, évidemment
1: et ça dure 15 ans.
3: Et évidemment que l'enfant ne va pas s'en occuper. Parce que voilà, les enfants,
2: c'est ce qu'il te dit au départ. Je m'en occuperai, je m'en occuperai.
1: Mais non, un enfant de 4 ans, c'est pas lui qui va te le sortir dans la rue à 23h.
2: Même à 12, hein, s'en occupe pas non plus. Hein.
1: Non, mais honnêtement, pensez à tout ça. Un chien, c'est
0: un être vivant.
1: C'est une obligation, puis c'est une tannée. Dès que tu veux partir, alors t'as les petits chiens, tu les prends avec toi. Dès que t'as des labradors et compagnie, quand tu pars en week-end, tu pars en vacances, faut trouver les adoptions, les familles d'adoption, faut mettre un peu de sous parce que c'est vite 40 euros par jour. Enfin, et puis c'est un budget bouffe.
2: Et puis si tu les emmènes, la voiture, c'est une personne en plus, c'est une place en plus dans la voiture.
0: Et ça peut être malade.
1: Et pensez à ça si vous offrez, des fois vous voulez faire ce cadeau, n'avez pas d'argent, vous avez du mal à boucler vos fins de mois, un animal, ça coûte cher. Ouais. Le vétérinaire, il vous met une pilule pour le moindre truc, il en met une au chien, puis vous la met financièrement.
2: Les croquettes,
1: les machins, les accessoires, les soins, ça coûte de l'argent. Donc, et puis pensez que si vous

0: Non, trop tard.
1: Coupe vite. Ah, j'ai une idée. Tenez les clés de la 307 de Piette, je pense que ça peut. Vous buvez son réservoir.
2: Ouais.
1: Hop, et normalement ça devrait aller.
0: Mais non.
1: Attends, il l'a bu. Vas-y, remets la musique, Vito. Ouais. Normalement ça peut marcher. Elle fait un cul sec en plus là.
0: Ouais, moi j'ai plus d'essence, moi. Ouais. Ouais.
1: Bah, c'est pas grave, on s'en fout.
3: Petit portorien.
1: Ça marche.
3: Bien intégré, quasiment New York.

0: 22. Dans un instant, il y aura UGEL et j'ai un sondage sur les Français, les animaux de compagnie. Il y en a plein. Dans un instant, la compile de la bière pour ceux qui aiment comme pour ceux qui n'aiment pas. Il y en aura pour tout le monde. Et nous fêterons les saints du jour. Aujourd'hui, c'est la Saint
1: Maurice.
0: Oh, c'est mon deuxième prénom, oui. Dis donc. Eh.
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0: Oh, Sébastien Maurice. Ah, ça, c'est la classe américaine.
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1: Dans un instant, une info sur une demoiselle qui est sortie du coma après Ugel. Nous reviendrons dans la foulée tout à l'heure sur la compile de la bière, puisque c'est vrai que c'est la fête de la bière à Munich. Ça fait loin, mais si vous n'y allez pas, alors que vous aimez ça, il y aura tout à l'heure la musique qui va bien avec des chansons refaites. La Saint-Maurice aujourd'hui, non, ça ne se met pas là. Encore quelqu'un dans le monde qui a essayé de mettre un objet là où il ne fallait pas. Nous aurons tout à l'heure, je crois, nous parlerons de la Belgique.
3: Oui.
1: Si je ne dis pas de bêtises, et le dossier des auditeurs, Stouff, pour la dernière heure.
4: C'est mardi Pookie.

0: Si on a quelque chose à balancer sur quelqu'un.
1: Ouais, j'ai rien à balancer sur les gens. Si, j'ai eu peur tout à l'heure. J'ai vu mon Corentin qui avait la tête dans son
0: inhalateur.
1: Dans son inhalateur.
2: Son pistolet. Ah non, c'était pas un pistolet.
1: Ah, j'étais pas prêt. Je l'ai vu comme un vieux. Tu sais, il avait la tête dans l'inhalateur.
3: Ouais, ça fait du bien.
1: C'est vrai, ça t'a débouché.
3: Et puis ça défonce, mec. Je suis bien.
1: Bah, c'est que des plantes.
0: Cool. 06 33 11 32 11 pour le mardi Pouki.
1: Voilà, pour nous dire bonjour, pour balancer sur quelqu'un. 06 33 11 32 11, ça peut être vos enfants, ça peut être n'importe qui. 61% des Français possèdent au moins un animal de compagnie.
3: Beaucoup.
0: Ah oui.
1: 39% des Français déclarent avoir un chat, contre 29% qui ont un chien.
0: Ah, il y a plus de chats que de chiens. C'est drôle. Délicace. Ah non, moi je voyais la
4: Bastien, c'est que les chiens, tu les vois dehors, les chats, souvent ça reste à la maison.
1: Dédicace pour ma grisouille, l'animal le plus puissant et le plus intelligent de sa génération.
4: Derrière Chuck Norris.
1: En France, vous savez combien il y a de millions de chats en France?
0: De chats, oui, parce que j'allais dire.
1: Bah, quasiment 17 millions de chats en France.
3: Ah ouais.
2: Ouais, donc quand ils vont vouloir dominer le monde,
4: c'est ce que j'allais dire. Avec l'IA, là, les deux, ils vont se mettre ensemble.
0: En bisbise.
1: De toute façon, je pense qu'il y a déjà des chats qui jouent vraiment du banjo et qui viennent te réveiller. Je pensais pas de l'IA. On compte 9,7 millions de chiens dans les foyers français. 33 millions de poissons vivent comme animaux de compagnie en France.
3: Beaucoup,
1: c'est
3: énorme.
1: Moi, j'en ai deux. Quelle compagnie? Vraiment, les poissons, c'est vraiment un truc.
4: Bah, ils sont contents quand tu leur apportes à bouffer, quoi.
1: 6% des Français ont eu un hamster, un cochon d'Inde ou un petit mammifère. Ça aussi, c'est... 14% des Français ont déjà acheté un cadeau à leur chat pour Noël, alors que le chat a passé Noël dans le carton.
4: Oui, 14%, je trouve que c'est pas beaucoup du tout. Hein. Bah, mes animaux, ils ont tous, à Noël, ils ont tous un joujou.
1: Hein. T'es sérieux?
4: À tous les Noël. Aux anniversaires aussi?
1: Pardon?
4: Ouais.
1: T'offres un joujou à un animal? Ton porc, lui a offert quoi? Non, sauf sa femme, il oublie.
4: Bah, Simone, je les ai filmés.

0: affirment avoir déjà changé de poisson sans prévenir leurs enfants pour pas leur faire de peine.
1: Eh oui. Bubule, le pauvre.
0: Ah, c'est vrai
1: bubule
0: que
1: 2.
0: Et bubule 2, bubule 3, bubule 4, c'est vrai que...
1: Et enfin... vérifier que la chasse soit bien tirée, par contre. Oh.
0: 47% des Français ont déjà accusé leur chien ou leur chat d'avoir pété, alors que c'était eux.
2: Bon. Ah, ouais.
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0: va vers les 10h.
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mi-décembre. Au printemps dernier, 1,2 million de cartes SIM fonctionnaient encore dans des téléphones et des tablettes limitées à la 2G. 18 années de NBA, 2 médailles d'argent aux JO de Tokyo et de Paris. Nicolas Batum a annoncé la fin de sa carrière dans une vidéo sur Instagram. Le basketteur de 37 ans, ancien capitaine des Bleus, formé en Normandie puis révélé au Mans avant de partir au Atlantique, va ainsi prendre sa retraite. Il aura joué plus de 1200 matchs en NBA. Détenu, plus sobre que d'habitude, les Bleus sélectionnés par Zinedine Zidane ont fait leur arrivée hier à Clairefontaine en l'absence de journalistes qui ne sont plus conviés à ce petit rituel. L'équipe de France va préparer les 4 prochains matchs de la phase de poule de Ligue des Nations. Et puis les

0: pas comme dans Liaison Fatale, heureusement. Mais sinon, ma petite Stouff est heureuse.
1: Oui, ça va très bien.
0: Monsieur Piètre est en forme.
2: Ça va.
0: Corentin aussi.
3: Ça va mieux, je récupère.
0: Eh ben, je suis content.
3: Je suis content.
0: On embrasse tous les journalistes de France. On embrasse notre Cédric Lecor. Vous embrasserez tous ceux de tous les journalistes
2: un
0: qui font.
2: Un.
0: Les, ouais, bah allez-y.
1: On te regarde.
0: Je vous en prie. Bonjour Vito, vous allez
2: ça
0: bien
2: va,
0: Théo qui fait la vidéo. Il va bien, Théo?
2: Au top.
0: Et on embrasse tous ceux qui sont sur YouTube, Twitch, TikTok et Facebook et qui nous suivent tous les matins. Une info sur le. Ah non, attendez, j'ai une autre info. Ils en ont parlé dans les informations. La 2G. Ça y est, c'est la fin de la 2G.
2: Ça commence à être vraiment la fin là.
1: Ah,
2: c'est la fin de l'année, c'est fini.
1: Fil temps.
4: Ça existait encore ça.
0: Il ouais, y a encore des gens qui sont en 2G.
2: Apparemment, il y a encore 1 million de cartes SIM en
1: quoi
2: fonctionnement.
0: Mais c'est des trucs de voitures.
2: Alors, ça peut être aussi des vieilles tablettes par exemple ou des vieux téléphones qu'on ne sert plus. C'est possible d'avoir gardé peut-être ces cartes SIM.
0: Vous savez que la dernière fois, j'étais en 4G. J'étais 4G de bar.
4: Ça vaut plus rien.
0: Donc, c'est 4G de bar, c'est 3G max. Je devais justement charger une borne électrique. Donc j'avais mis mes numéros de carte bleue, je devais mettre le go. Et ça n'a jamais voulu faire partir la borne parce que j'avais pas assez en 4G. Alors en 2, je pense que. Alors là,
2: c'est le Minitel. Et puis il y a ces histoires d'ascenseurs, vous savez, qui ont des cartes aussi qui sont en 2G et qui sont plus du tout.
0: Non, mais ça se mettait dans les voitures, souvent pour avoir les trucs, le repérage de plein de choses, etc. Tu mettais une petite carte dans ta voiture.
4: Oui, mais il a raison, quand tu appelles l'assistance dans l'ascenseur, ça doit être juste pour appeler.
5: C'est pour ça qu'ils mettent du temps à venir alors.
3: Ouais,
5: c'est 2 jours. C'est en 5G, le mec, t'as pas appuyé, il est déjà là. Oui, qu'est-ce que
0: Le collège. Honoré de Balzac, qui est un collège public de Nemours, en Seine-et-Marne.

0: L'abus d'alcool est dangereux pour la santé.
1: On le dit à la fin, je crois.
0: La chanson des amoureux de la bière en bord de mer.
2: Une petite bière à la plage. Oh. Amdoula. Oh. Ou peut-être même deux.
0: Tiens. Très dur à faire. Très dur à faire le double. Très dur. Pour ceux qui n'aiment pas la bière, il y a la chanson. Le rom pom pom pom. Ouais, c'est de l'alcool aussi. Hein. La chanson des alcooliques partageurs et solidaires.
2: Moi j'ai

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0: Tiens, en parlant de la danse du cul-cul, dans un instant, je vous dirai un... On aura une nouvelle rubrique, le non, ça se met pas là, avec des gens qui ont encore décidé de mettre un objet là où il ne faut pas le mettre.
7: Mais c'est une mode, hein, j'ai l'impression.
0: Ouais, ouais, ouais. Je pense qu'il y a des gens, c'est un hobby. C'est tiens, si je me mettais ça à cet endroit-là. Voilà, je ne peux pas vous en dire plus, c'est dans l'actu. On en parlera dans un instant. Stouff, est-ce qu'il y a toujours l'iPhone Duo?
8: Non.
9: Et non, il a été gagné. Ils ont été gagnés, on a même fait deux.
8: Ils ont été gagnés.
9: Voilà.
8: Mais tu le sais, on l'a dit hier que c'était le dernier jour.
0: On ne l'avait pas enlevé.
8: Mais tu sais, tu peux l'enlever toi-même, t'as des mains.
0: Non, parce que je ne me permettrai pas de déchirer quelque chose qui est peut-être utile au reste des animateurs, parce que je suis comme ça, on est une bande.
8: Oui, mais hier,
0: une
8: famille.
0: Nous l'ont dit l'autre. On est comme ça.
7: Je
0: maintiens.
8: Mais non, mais parce qu'il sait très bien qu'il peut le faire lui-même, il le fait exprès.
0: D'où je suis un déchireur de feuilles, moi je déchire pas des feuilles comme ça, genre ça sert pas, ben je déchire. Voilà, non madame, non. C'était avant ça.
8: Beaucoup
0: changé, je suis devenu sage.
8: C'est ça là.
0: Devenu un moine bouddhiste.
8: Allez, je suis devenu. Tu sais quoi, lève-toi, va mettre ça à la poubelle, merci.
0: Oh, comment elle me parle.
7: Oh là là.
0: Vous avez vu comment elle me parle?
7: C'est Viraptor.
0: J'ai l'impression d'être à la maison.
7: Ouais.
0: C'est terrible, avec ma chérie.
8: Ok, Maurice.
0: Aujourd'hui. Enfin, moi, je suis en train de m'entraîner, ça va fighter. Hein. Je te jure, attends, la chance qu'on soit à l'antenne.
8: Oui, bien sûr, c'est ça.

0: Bonne fête, Maurice.
1: Merci beaucoup.
0: Ce
1: merci
0: soir,
1: bien.
0: Un petit pastis ce soir.
1: Oui, voilà.
0: Et de la saucisse, mais je ne veux pas vous expliquer. Allez, vous restez là. Dans un instant, nous serons de retour.
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0: C'était 100 euros l'année dernière.
1: Ouais, j'ai une question, hein, vraiment. Oui. Mais comment on fait quand on n'a plus d'argent?
0: Tu peux pas rouler.
1: Moi, on m'a toujours dit que. Non, mais je te parle de faire des aides. C'est-à-dire qu'il y a un moment.
0: Ils ont genre un truc magique, c'est Mary Poppins, quoi. Tu sais, le sac, on finit jamais.
1: Ah, non, il n'y a plus de truc magique, là. Ah non, là,
2: il y a. C'est que tu peux pas difficilement annoncer la semaine dernière, une semaine, qu'il faut faire 52 milliards d'économies, et la semaine d'après dire on va balancer des aides.
1: Bah, c'est ce qui va se passer.
2: Bah, c'est exactement ce qui va se passer.
1: Donc, ça veut dire que le budget qui a été annoncé la semaine dernière, il est déjà plus bon, puisqu'on rajoute des aides.
2: Ben oui, évidemment.
1: Donc, ça veut dire que
2: tu présentes mes votes du budget.
1: Ah, si.
2: Il sera peut-être voté, mais pas respecté.
1: Ça va se compter, attention. Hein,
3: Il y a un truc qui est excellent, c'est qu'ils ont gelé les montants des appels pour l'année prochaine, on en a parlé hier. Mais en fait, ils disent on a fait 54 milliards d'économies grâce en partie à ça. Mais en fait, c'est pas des économies, c'est de l'argent qu'on va pas dépenser. Ce qui n'est pas tout à fait pareil.
1: C'est des budgets par rapport au budget précédent.
3: Voilà,
1: c'est des économies par rapport à ce qui a été dépensé avant.
3: Vraiment des économies par rapport à cette année, c'est juste qu'on ne va pas dépenser l'argent qu'on allait dépenser, en fait. Voilà, c'est tout.
2: Donc c'est déjà mieux que rien.
1: Vous êtes mauvaise langue, ça s'appelle des économies.
0: Là, c'était noté sur l'aide carburant principale, donc l'indemnité forfaitaire de 100 euros. C'était 20 centimes par litre sur 6 mois. Y avait sur l'ancienne.
1: Ouais. Mais jusqu'à 100 euros.
0: Ouais, jusqu'à 100 euros.
2: Mais ils vont la reconduire.
0: Voilà. Fallait être domicilié en France, salarié ou indépendant ayant perçu un revenu d'activité en 2024 et revenu fiscal de référence.
2: Ah, c'est ça qui est intéressant.
0: Ouais, c'est 16 880 euros.
2: 16 800
1: euros.
2: C'est 1500 euros.
1: C'est le SMIC.
0: Ouais.
3: C'est même moins que le SMIC.
2: Bah oui, c'est moins que le SMIC parce que c'est le SMIC moins les 10%.
0: Usage du véhicule, au moins 15 km par trajet domicile-travail, donc 30 km aller-retour, ou 8000 km par an.
2: Bah après, ça concerne quand même du monde. Hein, il y en a des gens au SMIC en France. Hein.
4: 1400 euros.
1: Voilà. Ah oui, non, mais ça concerne du monde. Mais sauf que tous les gens qui sont à 1008, ils galèrent tout autant, mais ils n'auront pas droit à 1 euro.
2: Bah, c'est ce qu'ils sont en train de débattre aujourd'hui.
1: Et donc, ça fait aussi beaucoup de monde. Bon, on parlera de tout ça au fur et à mesure. Oh là là, une info qui vient de tomber, dis donc, ça se met pas là. Hein. Oh là là.

0: Voilà.
1: Pietre, garantis-moi que cette info est vraie.
2: Non.
0: Si, si, bah si.
1: Non, mais t'es sûr?
0: Enfin, je suis sûr. Ouais, non, mais j'y étais pas.
2: Il va falloir qu'on vérifie.
3: Mais, et heureusement que tu y étais pas avec ce que je vais vous dire.
1: Ah, en Angleterre.
0: Moi, bah, j'étais 120 vents de la vanne. Moi, je te le dis, je peux pas le dire.
1: En Angleterre,
0: dire après.
1: Un homme a été accusé d'avoir eu des relations sexuelles. C'est bon, je peux vous le dire?
4: Ouais.
1: Avec une carpe.
2: Mais non.
4: Ah, ah. Il est à la pêche, quoi.
2: Et quoi?
0: Il est à la pêche, ouais.
1: Sa bouche lui rappellerait.

0: que ça sent le Pookie de compète. Ah. Ouais. C'est le Pookie énervé, ça.
1: Je peux dénoncer ma femme, moi, là ?
0: Dans un instant. Pas tout de suite, mais tu la dénonceras.
1: Pas encore.
0: Ah, si, je sais. Mais il va le faire. Dans un instant, dans un instant. Et Agathe, de quoi elle va parler ? Nanana. Parler d'un. Très bien. Ah bien, les filles, elles sont très énervées, elles sont au taquet. En Belgique, un député a été enfermé toute une nuit dans les toilettes du Parlement. Il s'appelle Frédéric Erhardt. Okay. 58 ans. Il est resté coincé dans les toilettes pendant 13 heures après avoir participé à une réunion dans un bâtiment qui était juste à côté de l'Assemblée régionale flamande. Le pauvre député avait décidé de se rendre au petit coin. Et à la fin de celle-ci, avant de rentrer chez lui, sauf que la serrure de la porte s'est cassée.
1: Oh, aïe, aïe, aïe.
0: Ce qui lui a valu de rester bloqué dans les toilettes toute la nuit, puisqu'il n'y avait plus personne.
1: Oh, le cauchemar.
0: Mais c'est pas vrai. Donc, c'est... On a qui en ligne?
2: On a notre ami bourgmestre.
0: Ah, c'est pas le député, c'est le bourgmestre.
2: Non, on a notre ami.
3: Oui, enfin, ami, connaissance. Hein. Je dirais connaissance vague. Je dirais éventuellement de visu. Voilà, voisin, je dirais. Oui, géographique. Voisin. Nous sommes un voisin géographique, pas plus.
0: D'accord.
3: Voilà, bon. Je suis capable d'appeler Julien Courbet pour une guerre d'un voisin. Alors,
2: c'est
3: je
2: vous
3: te
2: qui
3: dis
2: l'a voulu, la guerre.
3: Qu'est-ce qu'il veut, le petit coq péteux, là?
2: On a vu qu'un député de chez vous était enfermé toute une nuit dans les toilettes du Parlement pendant 13 heures.
3: Affirmatif, c'est vrai. Alors, ça te fait marrer. C'est un accident domestique, somme toute, plus classique. Toujours smoker, toi, le français.
2: Non, c'est
3: ça ne t'arrive jamais de rester longtemps sur les chiottes, peut-être.
2: Si, mais là, le député est resté coincé en cassant la serrure.
3: Oui, j'ai Internet comme tout le monde. J'ai le journal.
2: Oui,
3: je suis actuellement moi-même dans les chiottes du Parlement. Alors, pour vous prouver qu'on est quand même pas si comme ça.
0: Oui.
3: Tu vois? Donc, alors, je vais, si vous me laissez deux secondes, regardez, je vais ouvrir la porte, voyez. C'est pas possible de faire.
2: Qu'est-ce qu'il y a?
3: Incroyable, j'en vais graisser l'histoire de bazar avant d'y aller.
2: Qu'est-ce qui se passe?
3: Je suis coincé. C'est de ta faute, le français.
2: On n'a rien fait, on n'a même pas été aux toilettes avec vous. On peut vous aider, on peut appeler un serrurier si vous voulez.
3: Non, surtout pas. Un serrurier français, là, côté une couille, là, ils arrivent avec leur radio, là, des poumons, là. Et ils peuvent dire autre chose à faire que de me faire ruiner par votre serrurier français, tellement péteux, là. Ils t'ouvrent la porte, je te le dis, avec la radio et le câble HDMI, là, pour. Non, merci beaucoup. Non, débile. Hein.
2: Vous allez faire comment, du coup, là?
0: Je demandais un passe-partout.
2: Pourquoi? Pourquoi passe-partout?
3: D'après toi, c'est le seul qui a les clés. Hein.
2: Ouais.
3: Puis en plus, il en a trois.
0: Ouais.
3: C'est le seul français qui se fait tout petit qui passe en dessous. Donc, je vais quand même vérifier une dernière fois.

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2: Salut! Merci d'être avec nous, c'est Europe 2 que vous écoutez, 10h41. Dans un instant, on va jouer pour vous emmener où, Stouff?
3: Pour vous emmener au parc Astérix.
2: Qu'est-ce qu'il y a de beau? Parce que moi, vous me l'avez écrit, mais je vous le lis tout de suite.
3: C'est trop cool. Ce qu'il y a de beau, c'est Peur sur le parc, qui est du 3 octobre au 8 novembre. Et on vous offre un séjour de 2 jours et une nuit.
2: Oui.
4: Chance. Dans quel hôtel? On ne sait pas.
2: Ouais, t'as qu'à.
4: L'hôtel que tu veux.
3: L'hôtel que tu veux, en fait. Ouais. Moi, j'aime bien les quais de Lutèce personnellement, mais t'as l'hôtel de Troyes Hibou aussi, si tu veux. Mais le quai de Lutèce, c'est très bien.
4: Il y a le Ibis à Rennes aussi, mais c'est un peu loin.
2: De Rennes? Oui, vaut mieux que vous acceptiez dans le parc. C'est un conseil que je vous donne. Vraiment, c'est.
3: Évidemment, vous avez accès à toutes les attractions.
2: Évidemment.
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4: C'est facile.
3: Évidemment. Donc pour jouer et gagner votre séjour, vous nous envoyez un SMS au 7-12-13 en mettant Coé CAUET au début de votre message.
2: C'est
3: merci
2: bien.
3: Beaucoup.
2: Bravo, ma petite Stouffette. Dans la foulée.
3: Bisous.
2: Non, encore bien.
3: C'est moi. Cœur avec les mains.
2: Non, bah, vous êtes bien urbaine. Alors. On fait un bisou. On va commencer par Greg. Parce que Greg, c'est le plus soft de tous. Ça va, mon Greg? Pour le mardi, Pouki. Salut, Greg. Greg, je te préviens, j'en suis à 27 litres de café ce matin. Je suis au taquet. Je peux te dire qu'à tout moment,

0: jamais.
1: J'en parlais à Tony.
0: Supporte déjà tes trucs.
2: C'est ce que j'allais dire.
3: Les électrodes.
0: Monsieur, j'en fais des caisses. Bisous Agathe, je t'embrasse fort. Bisous.
4: Salut.
0: Terminons par Aurore, qui sera peut-être la personne la plus remontée de cette journée, de ce mardi. Bonjour Aurore.
4: Bonjour Chloé, bonjour l'équipe.
0: Salut. Aurore, je t'écoute, vas-y.
4: Eh ben, moi, je voudrais balancer sur mon ancienne voisine. Qui est une belle connasse.
0: Voilà, c'est ça. C'est ces termes-là que j'ai vu sur mon écran. Et c'est ça que je voulais qu'on garde ce ton-là.
3: C'est ça qu'on aime.
0: C'est ça, c'est cette sincérité qu'on aime.
1: Voilà. Et je l'ai appelée ancienne voisine parce que je l'ai enterrée au fond du jardin.
4: Pas de loin.
0: Pourquoi ? Qu'est-ce qu'elle a fait ?
4: Eh ben écoute, j'ai été son bureau des pleurs pendant 2 heures un jour où elle est venue. Ouais. Et à peine sortie de chez moi, dis-moi pas que c'est pas vrai, chez qui elle était ? Chez la voisine, chez qui elle venait de chier à la gueule pendant 2 heures.
1: Ah. Et du coup, c'est sur toi qu'elle a chié.
4: Elle est venue me envoyer un message pour s'excuser. J'ai dit, mais espèce de vieille connasse, tu peux aller bien te faire fourrer l'oignon.
0: Ah. Et oui, ce qui est une tradition locale. Bah, c'est pour dire, passe une bonne journée.
3: Voilà, bienvenue, ouais.
0: Bien sûr.
3: La fête des voisins.
4: Cordialement. Ouais, elle va être belle.
0: C'est trop mignon. Et quand tu lui as dit cette expression, donc, qui veut dire bienvenue, qu'est-ce qu'elle t'a dit ?
4: D'accord.
0: Ok. Va bien te faire fourrer l'oignon. Certes. Okay. Bien, j'y vais de ce pas.
3: Pourquoi pas.
4: Voilà.
0: Bisous, ma petite Aurore. Je t'embrasse fort.
4: Courage. C'est mon anniversaire aujourd'hui. J'ai 45 ans. Je voulais faire un gros bisou à mon chéri Jojo qui est à l'hôpital actuellement. Et je veux dire que je pense bien fort à lui.

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2: Salut, c'est Europe 2, je vous emmène au parc Astérix pour que vous puissiez aller en famille à faire avoir peur, avec peur sur le parc, au parc Astérix qui est l'un des plus beaux clubs, de plus bel endroits de parc de France, pardon, avec il y en a pour les petits, il y en a pour les grands, il y en a pour les parents, il y en a pour tout le monde. Vous avez la nuit d'hôtel et vous avez à la date de votre choix aussi 2 jours pour aller dans le parc, évidemment, la veille et le lendemain de la nuit d'hôtel, sinon ça n'a aucun intérêt.
3: Évidemment.
2: Prenons Mickaël, prenons Cindy, bonjour les deux, coucou. Bonjour.
4: Salut,
5: salut Coré, salut la team.
2: Salut Mickaël, il habite où mon petit Mickaël?
4: Entre Lille et Dunkerque.
2: À quel endroit exactement?
4: Hasbrook.
2: Ouais, je connais, ouais, tout à fait, Hasbrook. Ouais, tout à fait, ouais. Température aujourd'hui, il fait beau, il va faire beau, Hasbrook.
4: Oh, bah, il fait magnifique, il fait toujours beau dans le Nord.
2: Non.
6: Ouais, il fait beau, c'est bien.
2: Non, mais ce week-end, par exemple, c'était pas le cas. Ce week-end, dans le Nord, tout le monde disait il fait très beau dans toute la France. Crois-moi, il y avait une petite bande là.
7: Ah oui.
2: Ah ouais, non, c'était pas fou.
7: Parce que même en Bretagne, ça allait a priori.
2: Ouais, oui, mais l'an dernier, c'était pas fou. Tu choisis qui?
4: Moi, j'ai choisi Stouff.
2: Allez, ma petite Stouffette, tu vas me prendre Mickaël, Cindy. Ma petite Cindy, bonjour, tu choisis qui?
5: Bonjour, moi je choisis Coé, bien sûr.
2: Coucou Cindy, je vais m'occuper de toi, Cindy. Il faut trouver un chanteur, une marque de voiture, un truc qui fait du bruit,

0: y avait l'autre, c'était quoi?
1: En bas.
2: Quoi l'autre?
0: Il y avait sur des musiques noires et puis.
1: Thierry Pastor. Il y a toi là qui est là-dessus.
0: Ah, bon. Marque de voiture.
2: Peugeot.
0: Peugeot aussi. J'aurais pu dire Porsche, mais j'ai décidé de rester.
1: Voilà. Merci.
0: Sur la 307, un truc qui fait du bruit, un P.
2: Un prout, oui.
0: Ah ouais, c'est bien. Une maladie, la pécole.
2: La pécole.
1: Et c'est quoi la pécole?
0: C'est la peau du cul qui se décolle. Ouais, bien évidemment. Sûr, évidemment. Elle et enfin, un truc sur piètre.
2: Parfait.
0: Voilà. Peureux.
1: Quoi?
0: Peureux.
2: Ah oui aussi.
3: Et péteur aussi.
1: Il y avait poreux aussi.
0: Ah ouais, j'avais mis pâteux au début.
1: Pâteux. Et sinon, il y avait plouc. Hein.
2: Ah oui. Ah, oh non.
0: Mais... Dis donc, ça serait pas moi.
1: Eh si.
0: Il t'en manque un.
1: Thierry Pastor.
0: Il t'en manque un. Cindy.
2: Qu'est-ce qu'il avait fait?
4: Oui.
0: Coup de folie.
5: La la la, t'as rien compris. La la, c'est une mélodie.
0: Tu pars au parc Astérix, ma petite Cindy. Avec les enfants, la famille, deux jours, une nuit à l'hôtel.
4: Merci beaucoup, je suis trop contente.
0: C'est vrai, t'es heureuse. Contente. Tu veux y aller avec qui?
4: Ah oui, avec mon mari et mon fils, il est fan d'Astérix.
0: Ah bah alors là, vous allez
4: il
0: voir.
4: Il a 4 ans et demi.
0: Eh bah vous allez adorer, vous allez l'adorer. Je vous fais des gros bisous, je t'embrasse fort fort.
4: Merci beaucoup.
0: Tu peux même
4: moi aussi, je vous embrasse fort, vous êtes super, merci beaucoup.
0: Merci à toi ma Cindy, pourquoi tu ris Vito?
6: Bah, parce qu'avec le fiston de 4 ans et demi, là, tout à tisse, ça va être sympa là.
2: Mais il y a d'autres trucs
0: quoi. Mais les trucs qui font peur, les trucs pour les petits, elle les fera et puis c'est à tour de rôle.
6: Bien sûr. Non mais j'ai eu l'image en tête, ça m'a fait mal.
1: Le mec avec sa tronçonneuse, il va kiffer.
0: Non, il n'y a pas que ça. Ça va.
2: Il y a la forêt d'idées fixes pour les
0: bisous,
2: petits.
0: Bisous, ma Cindy, je suis content pour toi.
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0: Bienvenue, il est 11h09. Je viens de tomber sur une étude qui affirme que les enfants obtiennent leur intelligence grâce à leur mère. Voilà. Alors moi, étant séparé de la mère de ma fille, bon, 11h09, on a dit, c'est un peu tôt hein, pour être désagréable. On va pas commencer la journée comme ça, non. Allez, écoutons Shakira plutôt. Shakira après Miley, son nouveau single qu'on adore et qui va très vite vous rapporter beaucoup, beaucoup d'argent sur Europe 1.
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Bon, on se régale avec tout ça là, hein. Pendant 30 minutes non-stop, c'est la playlist Pop Europe. Alors Pink, juste derrière Angèle qui nous prépare un nouvel album Instinct le 16 octobre et une nouvelle tournée début 2027. C'est génial, hein. Angèle sur Europe 2.

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Europe 2, comment savoir si une personne a plus de 40 ans? Cette personne vous dira « Ah non, non, non, merci, pas de café après 14h30, sinon je dors pas le soir. Hein. » Voilà. Arena Grande, Free Sky et puis Eminem, c'est la playlist Pop Europe 2 pendant

pendant 30 minutes non-stop. On se fait ça tous ensemble avant l'arrivée de Koé et de toute l'équipe. Koé qui vous réveille le matin en direct sur Europe 2 et qui vous accompagne aussi tous les après-midi entre 15h30 et 18h. Et bah ça fait deux fois plus de fou rire du coup. Bah ouais, forcément, c'est mathématique. Bon, on va se mettre l'un des plus grands classiques pop Europe 2 des Daft Punk. Les Daft Punk, après ce morceau qu'on aime beaucoup, cette ambiance là qui donne envie de chalouper, c'est vrai. Hein. Tame Impala, on écoute Loser sur Europe 2.

Bon, je viens de voir un gars passer en bas des studios d'Europe 2 avec des AirPods dans les oreilles, un gars heureux, très heureux. Je suis sûr qu'il écoutait Europe 2 grâce à l'application Europe 2, c'est sûr. Application Europe 2 installée, hein, c'est pas encore fait pour suivre en direct toute la journée partout et être heureux comme ce gars, bah ouais. Les Red Hot se préparent.

0: À 15h08, mais que se passe-t-il? Bah, il se passe qu'on pense qu'à bouffer en fait. Hein. Bah, on a faim de plus en plus tôt hein, maintenant. Là. On pense déjà au goûter là, c'est pas l'heure pourtant. Bah, si, mais bon, on a quand même envie d'une petite cochonnerie là. Ok, mais alors ce soir, Pilates Reformer ou alors un padel, j'en sais rien, mais il va falloir éliminer tout ça. Angèle arrive après la collab Martin Garrix et Sheeran Repeated sur Europe 2.
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0: Voilà.
1: Bon, dans 5-6 minutes, c'est Coé sur Orbe 2. Coé, toute l'équipe avec vous matin et après-midi. C'est trop bien. Il semblerait que Zidane soit de la partie cet après-midi. C'est ce qu'on va dire. Je m'attends à tout. Juste avant, on écoute les BTS et Temper City sur Orbe 2. 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

0: Yann qui essaiera d'appeler une épicerie. Alors je l'imite très mal, mais Koé le fera beaucoup mieux que moi tout à l'heure.
1: J'espère, parce que sinon ça va tomber à l'eau.
0: Il faudra monter un petit peu le son, parce qu'il parle très très doucement, Zizou. On aura ça tout à l'heure, mais pour l'heure, j'ai envie de jouer au Fuck, Marry, Kill. Est-ce que tu connais ce jeu, Tony?
1: Je crois que je le connais très bien même.
0: Eh ben écoute, je laisse Koé rappeler les règles. Fuck, Marry, Kill, c'est quoi?
2: Je vais vous donner trois noms de personnes. Le principe est simple, il y en a une, vous allez me dire laquelle vous aimeriez coucher une seule fois, celle avec qui vous aimeriez vous marier et celle que vous seriez prête à tuer. D'accord ?
3: Okay.
2: Nous allons commencer par mon petit Corentin. Corentin.
4: Ouais.
2: Shakira, Dua Lipa, Charlotte de Witt.
0: Oh !
4: Ça va, Shakira, Dua Lipa
2: et Charlotte de Witt. Coucher une fois.
0: Ah oui, je disais là.
4: Shakira, parce qu'elle me saoulerait là, à la fin.
2: Marié.
4: Marié, Dua Lipa. Ah non,
0: mais
4: non,
0: non, elle va disparaître. Non.
2: Vas-y. On recommence.
4: Attends.
2: Bah, et qui? Ah bah, c'est simple. C'est
4: Charlotte de Witt, je me marie avec elle.
2: Ouais. D'accord. L'amour une fois.
4: L'amour une fois.
3: Dua Lipa.
4: Ouais, Dua Lipa.
2: Et tu serais prêt à tuer?
4: Yolé Lolé.
0: Ah, plus.
2: Ok.
4: Même sa dernière musique, c'est moi.
2: Pietre.
5: Oui.
2: Jennifer Ayash. Mademoiselle de Superbus.
5: Oh là là.
2: Nat, ma chérie.
5: Oh.
2: Kim Kardashian.
0: Bon, Kim Kardashian, déjà, ça dégage.
2: Quoi?
0: Je me pose, je me dis.
2: Donc, tu la, elle quitte la surface de la Terre.
4: Mais c'est là que ça devient intéressant.
0: Allez. Parce que j'ai
2: alors, il te reste faire l'amour une fois et te marier.
4: Ouais.
0: Vas-y, mon grand.
2: Allez, vas-y, bon grand, t'es grand. T'es grand.
4: Allez, t'es fort.
0: Les deux à marier, je pense qu'elles doivent être un peu chiantes.
2: Ah.
0: Bon, écoute, je
4: me lance.
0: Je garde Nat une soirée et je me marie avec Jennifer Ayash.
6: Non, c'est pas garder une soirée. Non, dis la vraie phrase.
0: Autour de jouer à Scrabble, on a des passions communes.
2: C'est pas le jeu, hein.
0: Pourquoi ça tombe sur moi?
2: C'est pas avec qui tu joueras au poker. Hein.
3: Ils font un herbier ensemble.
2: C'est avec qui tu ferais l'amour juste une fois et.
0: Bon, Nat juste une fois et je te laisse le reste du temps. Comme ça, tu l'as pour le reste de ta vie.
2: Ouais. On va entendre ça.
3: Stouf,
2: je te redis la règle. Je te donne trois noms. Avec qui tu ferais l'amour une fois, avec qui tu te maries et qui tu tues.
3: Ouais.
2: Le patron d'Europe 2.

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3: Rebonjour tout le monde, si vous venez de nous rejoindre, 15h30, 18h, Coé sur Europe 2 comme tous les jours. À 16h, restez bien là parce qu'on va jouer au jeu de la mémoire, Tony.
4: Oh, j'adore. Oh.

0: Bah,
1: et, ça ta, va. Et ta moitié.
0: Ouais, bah, ça va là.
1: Ça va, Nicole.
0: Ça dépend quelle moitié. Il y a une partie, la moitié du haut, ça va. La moitié du bas, ça va moins bien.
1: Alors. Bon. Non, mais bon, vous êtes toujours dans votre maison quand même.
0: Oui, toujours. Alors, les genoux, donc.
1: Oui, bah les genoux, bon, mon premier genou, ça fait deux ans qu'il a été opéré, il n'y a pas eu de problème. Ouais. Enfin, j'ai eu les réactions normales, tout le bazar, mais ça s'est bien passé. Par contre, le deuxième, comme j'avais la jambe un peu de travers, ils me l'ont redressé pendant l'opération, mais j'ai chopé une bactérie.
0: Là, ça fait mal.
1: Oui. Eh ben, je vais te dire, j'ai jonglé. Hein.
0: Ah, ça.
1: Alors, au bout de quelques jours, les infirmières qui venaient pour les soins, elles m'ont dit, mais ça va pas, là, votre cicatrice, elle est pas
0: ça
1: belle.
0: Ça va être long encore, parce que je suis garé sur le... C'est long, non ?
1: Non, je t'entends bien.
0: Oui, non, je dis, ça va être long encore.
1: Attends, parce que t'es garé où ?
0: Je suis en double fil, là, devant la...
1: Pour te dire que je me suis payé une bonne infection au niveau du genou.
0: Là, ça fait mal, ça.
1: Ils ont été obligés de m'enlever les agrafes avant.
0: Ah, je crois que c'était les amygdales. Je me disais, quel rapport ? Les amygdales, c'est pas le rapport.
1: Les amygdales, il y a longtemps que j'en ai plus. Antibiotiques, tout le bazar.
0: Mais on avait dit que c'était fini.
1: Sinon, ils rouvraient, pour nettoyer. Je veux pas de ça, moi.
0: Non.
1: Donc, antibiotiques, et puis, il a fallu...
0: J'arrive, j'attends qu'elle ait fini son histoire. Il y en a un qui klaxonne derrière.
1: Vas-y.
0: Oui, c'est ce que je voulais faire. Je t'embrasse. Oui. Gros bisous.
1: Écoute, on se rappelle.
0: Voilà, à bientôt. Gros bisous.

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0: comprends pas.
1: Bah enfin.
0: C'est pas toi.
1: Ouais. Et quand bien même, ce serait moi.
2: Bah ouais. Note de toute façon à qui tu penses.
1: Quand bien même, ce serait moi. Au moment où tu distribues les ardoises avec les stylos, t'es en train de dire à tout le monde, bah toi on te donne pas d'ardoise puisque c'est toi.
0: Je pensais que tu savais que c'était toi.
3: Bon les gars, on vous passe les stylos là.
2: Allez, Koé, tu notes à qui tu penses. C'est très bizarre tout ça.
0: Moi je pensais que c'était toi quand même.
1: Attends, moi je suis en train d'écrire. Vraiment, il est bien ce petit stagiaire. Tu vois, au début, on a dit que c'était le plus intelligent de tous. Maintenant, il me donne des feutres qui marchent plus.

0: Que des vannes.
1: Mais non, je fais pas que des vannes. Enfin. Voilà.
0: Un feu qui marche, merde.
1: Voilà. Mais non, mais distribuer des feuilles qui marchent, des trucs qui marchent, tout ce qui marche. Allez, on y va. Vous pensez à qui?
0: Moi, je pense à toi, je t'ai dit. Je te
1: tu
0: vois.
1: Tu penses que c'est moi?
0: Je pense que tu fais ce genre de rigolade, ouais.
1: Dans ses fesses. Dans mes fesses à moi? Dans mon slip à moi?
0: Oui, parce que okay. Tu sens la fraise.
1: Corentin.
2: Bah, moi, je pense que c'est toi.
1: C'est moi qui aurais mis ta, ton.
2: Parce
1: ton...
2: que sur une ancienne radio, on le faisait à un autre collègue et on était souvent tous les deux.
3: Alors, moi, j'avais mis toi, mais je viens de voir ce que Pietre avait mis, donc je vote contre Pietre.
4: Non, mais parce que vous vous trompez de personne. Vito, c'est un fourbe.
2: Non, non,
0: ça, ça oui.
4: Bah, déjà,
0: ça,
4: gratuitement, il me mettait du sel dans mon matcha. Oui. Il fait des trucs, lui, il fait des trucs en loose day, lui.
3: Pas vrai.
5: Moi, je pense,
4: non officiel.
5: Moi, je pense à Pietre, parce que tout ce qui va dans cet endroit-là, c'est plutôt de son côté à lui.
1: Bah, vous voulez que je vous dise? Moi, je pense à Tony.
4: Ah, oh, ah oui,
1: parce que
4: vrai.
1: Le coup du « Oh, moi, je suis persuadé que c'est toi », ça sent l'escroquerie à plein nez. Donc, je pense que celui qui a mis la pauvre vapoteuse goût Ragnaslip, c'est, je pense, de mon Corentin, oui.
3: On n'a pas pensé à un scénario.
1: Quoi?
3: Corentin lui-même?
2: Non.
3: Qui aime bien, de temps en temps.
4: Se rappeler.
2: C'est pour ça que je l'utilise.
1: C'est quand il a plus de nicotine, il la remet dans le slip, ça lui redonne un goût.
0: Ça en charge.
1: Alors, on va commencer par élimination.
3: Et personne n'a pensé à Stouff, mais bon.
1: Bah justement,
0: moi, je
1: pose la question. Non, Stouff, c'est une jeune femme, elle est élégante, et je pense que pas une seconde, elle la mettrait dans sa culotte, mais je vais quand même poser la question. Stouff, est-ce que c'est toi? Non.
5: Non, j'aurais pu confondre avec autre chose, mais non, c'est pas moi.
1: Non, j'en suis déjà été sûr. Corentin, est-ce que par pur sadomasochisme, tu te le mettrais toi-même dans ton propre slip? Mais encore une fois, tu fais ce que tu veux. Moi, je suis pour la liberté des gens.
2: Je viens de faire un week-end festif.
1: Donc toi-même, tu sais.
5: Festif. Pardon.
2: Je reviens avec une sinusite, ce qui peut expliquer cela. Mais ce n'est pas moi, évidemment.
1: Il reste.
0: T'es sûr, hein?
2: Bah oui, oui. Ah oh, bah non, je la trouvais plus, elle est là.
1: Donc vous êtes à 3 à dire que c'est moi.
2: Ouais. C'est sûr, c'est toi.
1: Alors je vais être honnête avec vous. Je l'ai beaucoup fait dans une autre radio.
5: Ouais.
1: Quasiment tous les jours.
2: Mais celle-là, elle est trop grosse.
1: Quasiment tous les jours, et à chaque fois que je voyais faire. Je riais.
2: Parce qu'il adorait en plus.
1: Eh bien, comme j'aime les traditions.
2: C'est toi.
1: D'accord. Arrête. C'est pas moi.
0: Ah, d'accord.
2: Merci beaucoup.
5: Donc il nous reste qui?
4: Depuis le début, c'est lui.
1: Il reste Vito.
4: On le voit pas venir, lui.
1: Il reste Pietre.
2: Oui,
1: je pense que Pietre, c'est une évidence.
5: Il reste Tony, non?
2: Il reste Tony aussi. Ouais,
1: je pense que Pietre, c'est une évidence. Et moi, je vous dis, vous l'avez pas vu venir, c'est Tony. Je vous le dis,

0: C'est une évidence. Et moi, je vous dis, vous ne l'avez pas vu venir, c'est Tony. Je vous le dis.
1: C'est vrai que oui, c'est bien son genre à faire ça. Pour
2: alors, c'est pas vrai du tout.
1: Menteur.
2: À la rigueur, je me gratte et je fais les pattes après, mais sinon, non.
3: Oh oh
1: ça, tu l'as fait d'ailleurs.
0: Ouais, ouais, ouais. Qui voudrait être éliminé? On élimine Vito, on essaie de voir si c'est lui ou pas.
4: Allez.
0: Monsieur Vito.
1: Je suis sûr que c'est lui.
4: Non, toi, tu dis trop ça.
0: Que c'est vous.
5: Vito, si c'est toi, mon gars.
0: Qui avait mis.
5: Je chie dans ta bonnette,
4: moi, je
5: mais vraiment. Mais sans rien te dire,
0: je chie dans ta
1: et je tente de remettre le micro voilà. Et vous entendrez.
5: Je la remets.
0: Et quand Vito va parler, on t'entend pas, Vito.
1: Une petite odeur, là.
0: Vito. Allez, à vous.
3: Alors. J'ai dit que souvent je suis fourbe et que je le fais. Voilà, on peut ne pas penser à moi.
2: Ça, c'est vrai quand même.
3: Et en effet, c'est pas moi.
5: Ah,
0: mais ouais, non, je vous l'ai dit. C'est Tony, je vous l'ai dit. C'est entre Pietre et Tony.
2: Il reste
0: c'est
2: toi une... aussi. Hein.
0: Non, non, je viens de vous dire que c'est pas moi.
2: Ah,
0: mais
2: pas
0: tu suis l'émission.
2: C'est pas toi.
0: Tu suis.
2: Je suis, oui, mais
0: donc,
2: c'est
0: donc, je me dis. Je me dis. Qu'on penserait que c'est Pietre.
1: Oui.
0: Je suis persuadé que c'est Tony.
2: Combien tu mets sur moi?
0: Je mets 50 sur la table.
2: 50 balles? Bah je cours alors.
1: Bon, on est qui élimine, on élimine qui du coup là?
0: Donc j'élimine Pietro. Tu penses que c'est Pietre toi?
4: Ah moi je...
5: Non.
0: C'est une évidence Pietre.
4: Mais oui mais justement mais, il aime tellement ça.
5: J'ai la tienne dans les mains, si tu l'as fait je le fais.
3: Ah
5: oh,
3: ouais, mais attends j'ai... Mais
4: tu
3: je
4: sais que le mec il
3: mais
4: fait quand
3: mais
4: même...
3: Attends mais j'ai le scénar. En fait il le fait pas parce que des fois il se partage les clopes. Il a aucun intérêt à le faire.
0: Ah. Moi je dis c'est pas Pietre. Je pense que j'élimine Pietre. Pour moi c'est Tony.
1: Donc,
0: pour moi, c'est Tony. C'est Tony qui le fait.
2: T'as donc, 50 oui. balles sur toi, là? T'as 50 balles ou pas?
0: Vas-y.
1: Oh, bon, vite, ça sert à rien.
5: Bah, allez, à coucher, là!
2: Qu'est-ce que tu veux?
1: Bah, non, vas-y.
0: C'est à Tony de parler ou est-ce que c'est pas toi?
2: Tu me dois 50 balles, c'est pas moi.

0: Reviens, faut que je t'explique un truc.
1: Dis-moi, je vais écouter.
0: Oui. Parce que pour la petite histoire, je le fais régulièrement, mais là, j'arrête. Parce que aujourd'hui, ça fait une semaine qu'on a la même vapoteuse de la même couleur. Je lui ai fait tout à l'heure. J'ai mis le truc, je l'ai posé. Et 20 minutes après, je suis reparti. Je lui ai dit, tiens, j'ai pris la mauvaise vapoteuse et c'est moi qui ai tiré.
1: Allez, c'était Europe 2.
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0: Bienvenue.
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0: Une nouvelle émission qui démarre, le temps que Coé et Pietre étouffent, montent les escaliers, puis on arrive juste après. Bienvenue, les 16h, c'est les infos sur Europe 2. Jérémy Desiderati pour les infos et la météo, bonjour.
2: Bonjour Vito, bonjour à tous. C'est avec un soleil rayonnant que nous passons l'après-midi aujourd'hui. Météo très lumineuse que je vous détaille d'ici une petite minute. La ville de Blois, d'abord secouée par un drame. Une fillette de 5 ans a été retrouvée morte hier, probablement tuée par son père. Les enquêteurs étudient la piste d'un éventuel empoisonnement en attendant les révélations de l'autopsie. Les parents étaient séparés depuis 2 ans et faisaient l'objet d'une mesure d'assistance éducative. Apprenant que sa fille n'était pas à l'école, c'est la mère de famille qui a donné l'alerte. Alerte aussi face aux tarifs à la pompe toujours plus élevés. Le gouvernement doit annoncer de nouvelles aides d'ici une heure pour les ménages les plus modestes et les entreprises touchées par la flambée des prix. L'exécutif souhaite imposer une règle d'or dans le budget pour redistribuer le surplus de TVA généré par la hausse de ces prix. Pendant ce temps, les députés réunis en commission continuent d'examiner la proposition de loi sur les violences sexistes et sexuelles. Près de 70 articles pour tenter de revoir toute la chaîne, du repérage des violences à la réparation des victimes en passant par la prévention et le fonctionnement de la justice. Un texte en réponse à l'affaire Liana, début des débats dans l'hémicycle le 1er octobre. Et puis les nuages sont aux abonnés absents cet après-midi. Le temps est très lumineux pour toutes les régions et ce sera le cas jusqu'au coucher du soleil ce soir.

0: compris le plan de cet immeuble. J'aurais toujours pas compris que je peux gagner du temps parce
1: c'est
0: que
1: ce
0: des
1: que
0: fois
1: dire, tu te rallonges à chaque fois, on te dit de passer de l'autre côté, mais toi tu passes par le côté le plus long.
0: Je reviens à chaque fois là, après l'intrémission, là il y en aura pour tout le monde. Je m'emmerde à faire un détour d'un couloir, je passe par un machin, un truc, une passerelle. Hein.
2: Alors c'est Fort Boyard.
0: Alors qu'on m'a dit, il y a l'ascenseur qui est à côté.
3: Et puis hier, j'ai eu un appel de la cantine. Ils m'ont dit, dites-lui qu'Europe 2, c'est pas devant les friteuses.
0: Ouais, je sais. mais c'est l'odeur. Je suis d'accord. Nous aurons dans un instant. Bonjour à ma petite équipe. Pour mon petit Toto, comment il va, mon Tony?
4: Moi, je vais au top. J'ai pas beaucoup dormi. J'ai ma chérie qui galère aussi.
0: Allez, c'est qu'un enfant que vous avez. C'est pas des jumeaux. Comment ils font, les gens qui ont des triplés?
4: Ah, ben, ils les laissent se pleurer.
2: Et non, comment je vais faire ce soir, moi?
4: Ah, ce soir, c'est toi qui gères.
0: C'est toi qui gères.
4: Quand t'es là maintenant, avant tu faisais la bouffe,
0: bien sûr.
4: Maintenant tu fais la bouffe et tu gardes la petite.
2: Ok, d'accord.
0: Et vous avez essayé de la réveiller un peu vers 23h, lui donner un gros biberon à 23h pour qu'elle fasse la nuit?
2: Ouais, c'est bien ça. Lourd avec de la choucroute là, tu sais, ou un cassoulet, un truc comme ça.
0: Moi j'avais mon fils par exemple qui régurgitait beaucoup alors s'il régurgite beaucoup, mettre de la farine. C'est une sorte de farine à bébé, hein. C'est pas de la farine pour faire des crêpes. C'est un épaississant. Et en fait les gamins, non seulement ils régurgitent plus, mais alors je peux te dire, tu les mets, waouh. Ils dorment, mais alors
4: il
0: faut demander
4: ça
0: au médecin. Mais en plus, c'est souvent, c'est pas si mauvais pour les bébés qui régurgitent.
3: J'ai l'impression d'être stouf quand on parle de bagnole.
0: Non, mais le mien, je tapais. t'inquiète, ça t'arrivera. Le mien, je lui tapais dans le dos, il faisait son petit nickel propre. Et d'un seul coup, il y avait un pouah qui partait, l'exorciste. Des fois, il était possédé. J'ai fait venir des prêtres plus d'une fois à la maison.
2: C'est vrai, tu l'as retrouvé au plafond, en train d'insulter les gens, là.
0: J'avais peur qu'il soit accroché comme ça.
4: J'ai peur. À chaque fois que je la soulève, tu sais, que je la mets sur mon épaule, je me dis, putain, elle va me faire.
0: Puis tu sais, c'est le petit bruit, là.
2: Ouais.
0: Dans un instant, nous allons avoir quelqu'un qui a eu une belle surprise. Il a fait une petite commande Amazon. C'est pas vraiment ce qu'il a commandé, ce qu'il a reçu. Le jeu de la mémoire. Dans un instant, nous allons tous jouer. Et si Zinedine Zidane vient d'arriver à Clairefontaine, il se rend compte que les frigos sont vides et il va passer un coup de fil à des épiceries pour recharger. Parce qu'il n'y a pas de.
2: C'est quoi la Volvique?
0: Complètement vide.
1: Manque de poulet.
0: Je vais voler quelque du poulet. Parce que là, il y a des gens qui. Si je demande de la Volvique, c'est que je veux de la Volvique.
2: D'accord.
4: Chaussette gauche, d'abord.
0: Joie de vivre. Hein. Mmh. Ouais. Je l'ai vu en interview.
2: Ah, mais par contre, le ballon, il l'a toujours. Hein.
0: Mais il est bon, mais il est très bon. Ça n'a jamais été un grand communicant. C'est pas son truc.

0: tu mets
1: on avait fait un truc où il y a des mecs qui cachent leurs trucs dans les
2: dans les plis. Dans les plis. Avec le nombril que j'ai, frère, c'est une camionnette de 150.
1: Mais j'ai un truc de fou. J'étais parti à Bali avec les enfants. Et en rentrant, les vacances se passent très bien, donc avec les escales, Dubaï, machin, et bordel, parce que c'est très loin, quoi. Je rentre et je défais le sac de mon fils, et qu'est-ce que je trouve dans le sac de mon fils ? Un couteau papillon, vous voyez ce que c'est ? Le couteau papillon. Mais c'est quand tu réfléchis, c'est-à-dire que mon fils est passé, il a fait l'aéroport de Roissy, il a fait Dubaï, il a fait Bali, il a refait Bali, il a refait Dubaï, il a refait Roissy. Personne n'a détecté ce couteau papillon. Quoi.
0: Et en plus, il a même pas pensé à détourner l'avion.
2: Oui.
1: C'est ça qui est fou.
2: Et en plus, il y avait Koé à côté qui faisait bonjour. Ça. Ouais,
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0: Écoutez-moi bien ce jeu de la mémoire grâce à l'IA. On va jouer, c'est simple, il n'y a pas d'IA. Non, c'est moi qui vous donne une liste de 5 mots. Après, je vous pose une question. On est d'accord?
1: Oui.
0: Stouff, tu es la première à jouer.
2: D'accord.
0: C'est parti. Une Xantia grise métallique. Un pot de peinture orange corail. Un klaxon qui joue la musique du pont de la rivière Kouaï. Des jantes chromées 12 pouces. Des stickers en forme de flamme. De quelle couleur est ma Xantia si j'utilise la proposition 2?
3: J'en étais sûr.
2: Orange.
3: Non, c'est pas jaune.

0: une spécialité japonaise.
1: Oh, les enculés.
2: Ah, je l'ai pas.
3: Je l'ai.
4: C'est...
3: Ah, je l'ai.
4: C'est l'orange du marchand, là, Michal.
2: Attends, Stouff, tu l'as ?
3: Oui, bah c'est ça.
2: Michal.
3: Sachi Michal.
1: Oh là là, je l'avais pas, j'étais parti sur autre chose. Ton cerveau, quand il bloque, j'étais sur Roussine. Pourvu que ce soit sur Roussine. Restez avec nous dans un instant, je vous préviens. Il a commandé des colis, des trucs sur Amazon, c'est pas ce qui est arrivé.
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0: Donc vous écoutez ici, j'allais dire Didier Deschamps, mais non, si Zinedine Zidane arrive à Clairefontaine avec tous les joueurs qui sont arrivés depuis hier, mais il n'y a plus rien à manger, si c'est lui qui passe un coup de fil, vous restez avec nous, on jouera aussi au Ni Oui Ni Non, il y aura de l'argent pour vous à gagner tous les jours, c'est là pour vous accompagner du boulot jusqu'à 18h sur Europe 2.
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0: Vous ne bougez pas? Vous êtes là?
2: Oui.
0: Très bien, à tout de suite.
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0: C'est moi qui me suis planté des fois de référence. Hein. Eux, ils ne se sont jamais.
1: Eux, ça va, mais il y en a certains, d'autres trucs. Moi, après, une fois, j'étais super sur Temu. J'avais commandé un truc. Une fois, ça m'est arrivé. J'ai reçu exactement ce que j'avais commandé.
2: Mais non, c'est fou. Mais je te jure.
0: Et en seulement un mois et demi.
1: Ouais,
0: ce qui est assez rare. Hein,
3: non, jamais... c'est les livreurs. C'est moi, j'ai reçu le colis effectivement Amazon et dedans, qu'est-ce qu'il y avait ? Rien.
0: Ce qui est très rare, hein, parce que d'habitude Amazon ne tape vraiment pas dedans. Ce qui n'est pas le même avec Colissimo. Hein. Colissimo ou La Poste, moi j'ai déjà eu un truc La Poste, il y avait la moitié
3: Colissimo
0: du truc qui était plus dedans.
3: Je parle pas, je suis en galère avec Colissimo. Hey,
4: ils ouvrent les trois quarts des cartons, ils les ouvrent maintenant.
0: Ouais.
4: Sauf si tu passes par un transporteur très spécialisé.
0: Oui. Alors que le truc avec le serpent, bah, personne l'a ouvert.
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0: Let's go. Ah, Miley.
3: Ah, la plagieuse.
0: Oh, la coupe.
4: Elle a copié qui, cette fois-ci?
0: Non, moi, elle a, c'est pas.
3: Non, pas sur celle-là.
0: Lady Gaga, peut-être, non?
1: Ouais, si.
4: Chouïa.
0: C'est Europe 2. Merci de venir rire avec nous. 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

0: Il a peut-être ce truc en plus de Deschamps, mais... qui est cette espèce de symbole, de charisme, de machin, où les mecs ne veulent pas le décevoir.
1: Mais tout est tellement réuni pour que ça marche et qu'on devienne invincible. Que moi j'ai peur qu'il y ait une fois ça me rappelle tellement l'époque Platini quand il avait repris l'équipe de France, où le monde s'était dit bon alors là c'était pareil, c'était le Messi de l'époque, hein. Tout le monde avait dit allez c'est bon,
2: oui, non, mais attends,
1: et ils ont jamais été aussi mauvais qu'à l'époque
0: Platini il a d'abord n'oubliez pas qu'il a fait sa formation Pépère Zidane et qu'avant il est passé par le Real.
1: Platini, c'était direct, c'est ça pour lui.
2: Platini, ils avaient pas perdu un match pendant toutes les qualifs et tout, c'est quand ils sont arrivés là-bas en Coupe d'Europe qu'ils se sont fait massacrer.
0: Évidemment. Bien sûr, tu peux l'écouter, rien de moins. Il va s'endormir quand il parle, c'est fou, non?
2: Quoi?
1: Non, il est concentré.
0: Non, je vois que t'es fatigué.
2: Ah bon?
0: Si, parce que tu as dit.
2: Non, je sais.
1: Il s'est mis dans la peau de Zizou.
0: Tu m'as fait un petit coup de. Je vous préviens, les interviews, les cris sur le bord du terrain, ça va être.
3: Puis les classes, Zizou.
0: Tu vois sur la balle aussi? Tu n'entends pas ce que je dis?
3: Ah oui, comment il va faire pour gueuler?
0: Ah bah il va falloir. Si, à mon avis, il peut gueuler. Mais
1: du regard, à mon avis, il va lui tenir.
2: Sur le bord du terrain, il gueule.
0: Vous savez quoi? Il va y aller par la pensée.
2: Ouais.
0: Je vais vous dire. Donc, je suis Zidane.
1: Ah, t'es Zizou.
0: J'appelle. Je vous préviens, il n'y a plus rien dans le frigo.
3: On appelle qui?
0: Appelez-moi des épiceries.
1: Ah, épicerie.
3: Voilà.
4: La Corbeille d'Orient, bonjour.
0: Oui, bonjour madame. Vous m'entendez?
4: Oui.
0: Bonjour madame, je voudrais faire une commande chez vous, si c'est possible. J'entends. Là, il y a beaucoup de bruit.
4: Un petit peu, oui.
0: Voilà, donc j'aimerais faire une commande, s'il vous plaît, si vous pouvez prendre...
4: Mais qu'est-ce qu'il vous fallait, monsieur?
0: Alors, peut-être que vous m'avez reconnu, madame. C'est monsieur Zidane, l'appareil.
4: Non, ça me dit rien, désolé.
0: Bien, alors, parce que je viens d'arriver et les frigos Clairefontaine sont vides.
4: Mmh.
0: Donc, vous notez, madame?
4: Oui, oui.

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8: Mais dites-moi pas que c'est pas vrai. Ça, c'est ce que vous allez entendre dans un instant. Je vous rappelle aussi que je vais parler des décos de Noël. Ça y est, let's go. On est parti sur les décos de Noël.

0: Allez, on verra, je vous parlerai de tout ça. Vous me direz s'il y a des nouvelles tendances pour ceux qui ont déjà regardé. En attendant, puisque le cocktail Céline Dion a été inventé par deux gérantes d'un bar parisien, c'est une bonne idée. Oh, vodka, jus de cranberry, l'abus d'alcool est dangereux pour la santé. Petite pantoufle en verre, c'est mignon. Si vous êtes fan, vous buvez ça. Tant mieux pour vous. Du coup, nous avons créé d'autres cocktails. Alors voilà comment ça va se passer. J'ai un plateau devant moi avec des éléments. Le principe est simple. Je vais donc prendre un cocktail que je vais donner aléatoirement à quelqu'un de cette équipe. Vous avez vu, j'ai employé le mot aléatoirement.
1: Ouais,
0: c'est beau. Je trouve qu'on le dit assez trop heureux, trop rarement.
2: Et le mot équipe aussi, je ne l'avais pas su.
0: Ouais. Et donc, Stouf, lâchez-moi votre ordinateur. Et donc, vous allez devoir d'abord reconnaître ce qu'il y a dedans. Et ensuite, d'après vous, à qui il appartient.
1: Ok.
0: Stouf, je vais commencer très simple. Je vais faire le cocktail. Celui-là.
3: Oh non,
2: voilà. Ah, c'est mignon, c'est la noix de coco fraîche.
0: Mais commence pas à l'aider, toi. Peut-être qu'elle sait pas ce que c'est.
4: Ça se voit.
2: Bah oui.
3: Ah, mais je bois pas, on est d'accord.
0: Alors, si, faut goûter.
3: Non, je peux pas. Non, franchement, là,
0: rien n'est mauvais.
3: Non, il y a un truc de poisson dedans, je peux pas.
5: Je pense que tu vas kiffer.
2: Pourquoi tu veux
3: Juste
2: pas
3: avec la langue.
2: Non, je bois pas.
3: Non,
5: tu veux pas qu'on s'embrasse d'abord.
3: T'as un truc qui est pas frais dedans.
0: Mais ça va,
1: tout est frais.
3: C'est frais. Non, c'est un fruit de mer pas frais, ça se voit à sa gueule. T'as vu ton fruit de mer?
4: Moi, je le trouve appétissant.
0: Sauf que t'es pas obligé de dire ça se voit à sa gueule.
2: Il y a l'assistant prod avec une poubelle juste à côté. Je sais pas si
0: c'est une nouvelle. Alors, qu'est-ce qu'il y a dedans?
3: Eh, mais vous êtes pas. Non, je suis pas.
5: On dirait Jim Carrey.
2: De finesse.
3: Arrête, je rigole pas. Tu veux le goûter, toi?
1: Alors, attends, qui c'est? C'est une star.
0: Alors, qu'est-ce qu'il y a dedans? Qu'est-ce qu'il y a dedans?
3: J'ai mis que la langue.
5: Ah, tu vas me faire vomir.
0: Qu'est-ce que tu vois dedans?
5: Oh, tu vas me faire dégueuler.
4: Allez, cul sec.
0: C'est quoi ces bruits? C'est quoi ces fruits?
2: On va changer la règle.
0: Excusez-moi. Appelez un prêtre. Laissez-la respirer. Stouf, alors, qu'y a-t-il dedans? Je te jure, tu ne regoutes pas. Qu'y a-t-il dedans? Tu viens de mettre ta langue dedans, il y a quoi?
3: Il y a un goût de...
4: Vous le mettez de côté, ça.
5: Le goût de...
3: Laisse-moi respirer.
0: Ça pourrait être le cocktail horrible. Pour quelle star?
3: J'ai un truc dégueulasse.
0: Alors, il y a de la noix de coco.
5: Ouais. Il y a un petit bout de
3: poule. Il y a de la noix de coco.
4: Ok.
5: C'est le poulpe. T'aimes pas poulpe.
0: T'aimes pas l'œil de poisson, c'est ça, un œil. C'est un œil.
2: Les montagnes russes.
0: T'as pas vu, mais c'est l'arrière de l'œil.
3: Arrêtez,
0: on dirait une moto au Dakar.
4: Ah putain.
3: Mais j'ai le bouc qui rentre.
0: Alors pour quelle star? Alors il y a un œil de poisson, il y a du jus de raisin et il y a une noix de coco. Ça pourrait être pour quelle star?
5: Oh là là.
0: Bon, jette-le, c'est bon, tu l'as assez regardé. Moi, elle m'a fait ma soirée. Demain, il faut faire un montage du cri de Stouf.
3: Arrêtez.
0: Alors, présentateur télé, c'est le cocktail.
4: Présentateur télé.
0: Oui.
3: Ah, Koh-Lanta.
2: Ah, Denis Brogniart.
3: Oui.
0: Elle a plus de force, t'as vu, elle fait.
3: Ça sent le.
0: Denis Brogniart, voilà.
4: Avec la noix de coco.
0: Elle a quand même léché l'œil de poisson par l'arrière, parce que c'était un œil de poisson à l'envers. Ce qu'elle a léché, c'était l'arrière.
2: C'est immonde.
0: Monsieur Piètre.
4: Vas-y.
2: Ah, c'était ouais, celui de la dernière fois.
0: On va prendre celui-là. Ah. Avec les ciseaux.
3: Est-ce que je peux.
5: J'ai l'impression que celui-là, il lui plaît.
0: Pouvez-vous me décrire ce cocktail?

0: fermée, remplie d'un liquide blanc, mais genre vénère.
1: Oh là là.
2: Une coupe de champagne.
3: Mais dans une coupe de champagne.
0: Une coupe de champagne, qui n'est pas propre d'ailleurs.
4: Ça compte.
2: C'est les soirées de l'ambassadeur, ça.
4: Poussez-vous de là.
3: Non, dans l'autre sens, peut-être. Le bar, plutôt, non ? Ça va tomber, non ?
4: Non, mais plus près du verre, s'il te plaît, Pietre.
3: Non, je sais pas.
0: Mais comment je fais pour le boire, le truc ?
2: Bah, t'as pas la
4: mets dans le verre.
2: Comme les Mister Freeze.
0: Ouais.
3: Non, je sais pas.
2: Oh là là.
4: Alors ?
2: Attends.
4: C'est ouf.
0: En tout cas, c'est une présentation originale.
2: Ça a l'air meilleur.
0: C'est une présentation originale, n'empêche pas.

0: dans un préservatif, donc c'est le cocktail.
1: Pas fruit de. Comment il s'appelle? Francky Vincent!
2: Mais non!
0: Ah non!
1: Pas fruit de la passion!
0: Ah, ça aurait
2: pas
0: pu.
2: Du tout.
0: Ça aurait pu.
3: Ah bah, regoute alors, tiens.
2: Un préservatif.
0: Préservatif.
1: Rocco Siffredi?
0: Eh oui, c'était le cocktail Rocco. Alors, vous m'amenez.
1: Attends, je goûte quand même.
0: Vous m'amenez ça à Tony. Tony, tu viens prendre ça. Alors, décris ce que c'est. Vite, on y va, il en reste deux. Décris ce que c'est.
4: Qu'est-ce que tu fais là?
3: Je tâche le café.
0: Vite.
2: Alors c'est un petit, on dirait un petit café avec une jolie mousse.
0: Tasse à café.
2: J'espère que c'est pas une mayonnaise. Attention.
0: On goûte.
1: Ça n'a pas l'air foufou.
5: Ouais, il est serré peut-être.
0: Il y a quoi dedans?
2: De l'huile de vidange.
0: Non.
2: Il y a du café.
0: Il y a,
2: ça,
0: du,
2: c'est
0: y a vraiment du café.
2: Il y a Coca.
0: Coca, donc les deux réunis, à qui ça doit faire penser? Coca, ce serait le cocktail
2: What else? Comment il s'appelle? Clooney.
0: Bravo, le cocktail Georges Clooney.
3: Pourquoi le cocktail?
0: Attention, monsieur Vito, vous allez me passer ce cocktail. Vous allez me passer ce cocktail à Vito.
2: Il était trop
3: chiant. Oh la chance,
2: c'est
3: plus dégueulasse.
2: Ne renverse pas le verre.
0: Vous allez me le décrire.
1: Et cul sec.
0: Vous allez me le décrire, vous allez le goûter, vous allez le boire.
1: Allez, cul sec, tu peux même manger le verre avec.
5: Attends, je montre à la caméra, on le voit même pas dans ma main.
3: Tu es tout petit?
1: Bah avec toi, c'est normal.
0: Hop,
1: t'es grand.
0: On le goûte, c'est dans un dé à coudre.
5: C'est du jus de fruits.
0: Ouais.
5: C'est tout petit.
0: Donc?
5: Ah. Mimimati.
0: Excellent.
1: Bravo.
0: Attention,
2: on
0: revient avec Stu.
3: Non, je plus.
0: On fait quoi? On revient dans un instant. Je te laisse admirer.
3: Non, je regarde.
0: Je te laisse admirer.

0: un collectif rassemblant des témoignages de patients partageant la même douleur. Pas de messe géante ce week-end pour Emmanuel Macron. Le président n'assistera à aucune des célébrations de Léon XIV lors de sa visite en France. Une rencontre est quand même prévue à l'Élysée avec le pape. Le chef de l'État sera représenté par son épouse et le Premier ministre Sébastien Lecornu samedi pour l'office tenu à Paris. 600 000 fidèles sont attendus du côté de la place de la Concorde. Et puis le soleil fidèle au poste cet après-midi encore. Le ciel reste parfaitement dégagé sur l'ensemble du pays et les températures sont très agréables, elles sont même trop douces pour la saison. Le thermomètre dépasse encore les 30 degrés dans le Roussillon ou le long de la Garonne. Demain, les conditions seront tout aussi lumineuses pour ce premier jour de l'automne. Rien qui puisse faire baisser les températures toujours trop élevées pour la saison. 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
5: C'est Europe 2 que vous écoutez. Salut, merci d'être là tous les jours avec toute l'équipe. Il y a Stouff. Il y a. Qu'est-ce que tu m'as fait rire?
6: Ah, mais ça va mieux, mais Stouff. C'est le haut de cœur là, c'était.
5: Je pense que j'ai des messages sur tous les réseaux de gens qui me disent Stouff, c'est le vomi le plus drôle que j'ai entendu de ma vie.
6: Mais c'est pas ça, c'est que c'était cette odeur d'espèce de fruit de mer passé qui pue du cul. Là.
5: Non, il pue le fruit de mer. D'abord, il n'est pas passé, c'est juste que bon, on l'a gardé comme on pouvait, mais il fait chaud aujourd'hui. Je sais pour rien, les températures remontent. Vito est avec nous, Tony.
7: Salut.
5: Pietro, il reste les cocktails de stars, puisque vous m'avez trouvé le cocktail Mimimati, le cocktail Wattels, le cocktail Georges Clooney. Il y avait donc le Rocco Siffredi. Stouff m'a trouvé le Denis Brognard. Voici.
6: Non, je fais pas là. C'est tout le monde qui.
5: Allez, alors, ce qu'il y a dedans est très bon. Vraiment. Tu vas aimer. En plus, tout ce qui est dedans est bon. Mais il faut passer l'étape de le boire un peu.
7: Je crois qu'il y a du tabac chiqué.
8: Il faut manger la cigarette ou pas?
5: Non.
6: Attends, excusez-moi, ça sent le.
8: Non mais c'est un standard, c'est bon. Un vrai standard.
5: C'est un vrai standard, mais ça sert de. Oui, c'est nouveau. Bah l'autre, ils le font dans une pantoufle en verre, le Céline Dion.
7: Ah bah oui, elle a été portée là.
5: Et c'est neuf, hein.
8: Ouais, mais c'est ça le truc.
6: C'est
8: pas neuf,
6: ça,
8: cendrier.
6: Ça sent le parfum dans les bagnoles. Vous avez mis quoi dedans?
5: Non, tout est buvable.
6: Allez, non, il y a un truc qui sent pas net.
5: Stouff, je te dirai pas si c'était pas buvable.
6: Il y a du tabac dedans.
5: Non.
8: Mais non.
6: Il y a du tabac?
5: Non.
7: Si peu. Ouais.
6: Mais comment tu veux que je boive ça?
5: Bah comme ça, tu
6: peux
5: sur le côté.
6: Tu peux mettre juste ta langue?
5: Non.
8: Oui, ça, si fait, tu sais, ça fait penser au groll, au ski, tu sais, quand tu bois dans la grolle.
7: Ouais, c'est ça. Oui. On dirait une grolle.
8: Ouais, on dirait une grolle. Mais il y a la clope.
5: Mais il y a des bouts de clope, effectivement.
8: Ah.
7: On dirait ma fille quand je lui mets du citron dans la bouche.
5: Alors?
6: Bon, c'est déjà mieux que tout à l'heure.
5: Sirop d'orgeat.
6: Voilà, il y a un goût sucré, ouais.
5: Un peu de cigarette, évidemment, un peu de tabac.
6: Oui, j'ai eu.
5: Un peu de cendre.
6: J'ai eu.
5: Ah donc c'est le cocktail.
8: Ah bah oui.

0: Pour Noël, tu reviendras pour
1: Black Friday bientôt.
2: Moi, je vais pas critiquer ça parce qu'en fait, je suis un des gars à laisser mon sapin jusqu'à mars.
3: Et j'adore ça. Eh, raclez-vous là, les gars. On a l'impression que.
0: Donc, j'ai arrêté de fumer depuis 88.
2: Non, mais c'est le cocktail à la con.
3: Oui, donc, toi aussi.
2: Moi, j'adore laisser les décos jusqu'à mars. Si on pouvait avoir les décos toute l'année.
3: Je suis comme toi.
2: Sauf en été.
3: J'ai vu un truc, même, j'ai vu un film il y a 3 jours, ça m'a fait rêver. Ils étaient dans une chambre, ils étaient en train de. Et ils avaient mis un sapin de Noël dans leur chambre.
2: Ah, c'est bon.
3: J'ai trouvé ça trop beau. Ah, ouais. Je me suis dit, je ferais bien ça à la maison.
0: C'est glauque un peu, non?
3: Un petit sapin de Noël dans ta chambre.
0: Toute l'année?

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4: C'est ça qui est bien, c'est Europe 2. Vous avez envie de jouer avec nous, vous avez envie de gagner des sous, vous envoyez Coé par SMS, CAUET au 7 12 13, on vous tire au sort, on vous appelle, vous aurez les deux demoiselles au standard, vous aurez Mel, vous aurez notre petite Jus et vous serez heureux. Vous allez voir, elles sont gentilles. Nos standardistes, elles sont adorables.
5: Oui, c'est vrai. Elles répondent pas, mais oui.
4: Franchement, on les appelle, elles répondent jamais, le téléphone sonne, elles sont pas là, mais vraiment, elles sont adorables. Dans un instant, je vous expliquerai qu'il n'y a pas besoin de protéger son iPhone. Il y aura un truc où vous allez pouvoir balancer les autres, et puis nous jouerons tout à l'heure au 100 balais en mars. Si vous avez, c'est facile, hein, y a des cases, vous trouvez la bonne case, vous prenez 100 balais en mars. Hier, la demoiselle a gagné tout de suite. Première case, bim, qu'est-ce qu'il y a sous? C'est pas bon, t'as mal au ventre?
6: J'ai mal au cœur un peu, mais ça va. Passer.
4: Tu veux une soupe de poisson?
6: Non, ça ira.
4: Avec les yeux qui flottent.
6: Ça m'a tout remué.
4: Prenons au téléphone Margot. Comment ça va, ma petite Margot?
7: Ça va bien, et vous?
4: Oui, Margot. Qu'est-ce que tu fais dans la vie, Margot? Tu nous appelles?
7: Alors, moi, je suis toiletteuse et j'appelle à côté de Decize.
4: D'accord, toiletteuse pour chiens?
7: Pour chiens et chats et NAC.
4: D'accord, très bien, très
8: et
4: bien.
8: Les NAC.
7: Oui, les nouveaux animaux de compagnie.
4: Et
7: oui.
4: Chiens, chats et NAC. D'accord,
5: c'est les,

0: plié.
1: 14 secondes.
0: 14 secondes, je ne donnerai. Vraiment, c'est un ni oui ni non de nullos.
2: De champion.
3: Ça va vite, hein.
0: Mais c'est vite plié. Hein. Ah, ouais. Mais qui te permet de gagner 100 euros. Voilà, je suis content pour toi.
2: Bravo.
4: Super.
0: Quel est l'animal le plus que tu préfères toiletter? Le chien, tu vas me dire peut-être non?
4: Le chien, oui, mais le chat surtout. Et le Maine Coon.
1: Ah oui?
3: Ouais, mais ce qui est chiant, c'est quand c'est les animaux qui se rebellent, qui sont pas faciles. Ah bah là, oui. C'est l'enfer, quoi.
4: À partir du moment où ils sont bien habitués au toilettage, il n'y a pas

0: Restez avec nous sur Europe 2, on est de retour dans un instant. Je vous préviens, nous allons parler des gens qui veulent protéger leur iPhone et vous verrez que parfois, on n'est pas obligé de le protéger tout le temps.
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0: Voilà, vous écoutez Europe 2, vous êtes bien, vous êtes en voiture, il y a des bouchons, on n'y peut rien.
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0: Enfin... le truc a disjoncté et tout. Mais après, en fait, bizarrement, je l'ai débranché, je l'ai rebranché, ça, et du coup, ça allait. Par contre, mon fils qui était dans la piscine.
1: Oui, c'est ça. Le problème, c'est que il a retrouvé le gamin qui flottait, mais sinon, ça allait.
2: Il fait bien la planche. Hein.
3: Tu te rappelles pas, dans l'entreprise, c'était Duralex?
0: Oui, les verres incassables, le reportage de BFM.
3: Il plus le verre, il tombe, bam.
4: Les cyber trucs aussi.
1: Tesla, regardez bien, c'est incassable, il lance la balle.
0: Bam.
1: Bon, elle est peut-être un peu forte, celle-là.
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6: Si vous n'êtes pas du matin, ah là, vous n'avez plus d'excuses.
1: Dans un instant, distribuez-moi une ardoise à tout le monde. J'aurai une liste de questions en mode qui est le plus.
3: Ah.
1: Et on verra ce que vous balancez sur les ardoises. Vous aurez le droit de balancer.
3: Non.

0: Ah. J'ai jamais senti. Mmh. Mais là, ah, j'ai non, pas là. Rien.
1: Avec café problème. Clope.
2: Allez vite. Qui a la plus mauvaise haleine? Ah ouais, non, attendez. Je vais finir. Je vais finir. Voilà. C'est bon? C'est ouf. Tony, pourquoi c'est gratuit? Pourquoi?
0: Bah parce que je crois qu'il fume et donc ouais. Pour moi forcément la personne.
2: Tony, il a marqué Nat.
1: Fume très.
2: T'as
1: très
2: marqué peu. Nat à la plus mauvaise haleine.
1: Ouais. Non mais parce que des fois que c'est quand on parle et tout, elle est à côté de moi.
2: Oh là là, mais il est ouf. T'as mis quoi?

0: Un concert privé de Jérémy Frérot à Las Vegas, sosie officiel des Frérot de la Vega.
1: Voilà.
0: Ah. Une boîte de conserve de 250 grammes de choucroute alsacienne, un lot de 4 sardines pour planter votre tente correctement, mais sans la tente. Et dans une case, il y aura... Tu peux choisir une autre case. Et dans une autre case, il y aura peut-être 100 balais à Mars.
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0: Reste avec nous, dernière ligne droite. Dans un instant, nous ferons la bise à tous nos auditeurs et nos auditrices.
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11: C'est Europe 2, c'est le moment de jouer avec tout. Attention, il y a donc 10 cases. Pour gagner les 10 cases et pour ouvrir une case, vous avez vu ce qu'il faut faire aujourd'hui? On a fait simple.
12: C'est l'intrus, c'est
11: oui.
12: Intrus.
11: Je vous donne 5 mots, vous devez m'identifier l'intrus qui se cache
12: facile,
11: dans la liste. Mais
12: facile.
11: C'est une simplicité. Attention, on fait une bise à Caroline. Caroline. Oh, et Caroline. Ça va, ma petite Caro?
13: Oui.
11: Caro?
13: Allô?
11: Allô? Oui, Caroline?
13: Oui, c'est moi.
11: Où est-ce qu'elle habite, ma petite Caroline?
13: À Limours.
11: Tu étais en train de faire Limours. C'est pour ça que tu n'as pas décroché. Alors, Caroline, je vais te donner les intrus, ma petite Caroline, et ensuite tu vas peut-être m'ouvrir la bonne case. On est d'accord?
13: D'accord.
11: Nous jouons. Musique intrus, s'il te plaît. Gérard Blanc, Michel Blanc, Juste Leblanc, Laurent Blanc, Matt Leblanc.
13: Oh. Laurent Blanc.
11: Pour réfléchir peut-être
14: un petit peu, je vais refaire. Refais.
11: Gérard Blanc, Michel Blanc, Juste Leblanc.
14: Juste une fois.
11: Laurent Blanc, eh Matt
14: oui.
11: Leblanc.
14: Eh oui, facile.
15: C'est simple.
14: C'est très facile.
13: Gérard Blanc.
15: Oh là là.
12: Bon bah.
11: Pourquoi?
13: J'ai un doute.
11: Vas-y.
14: Eh bah oui.
11: Vas-y.
13: Juste Leblanc.
11: Pourquoi Juste Leblanc?
13: Je sais pas,
11: c'est
13: trop stressé.
11: Alors, on se détend. Attends, tu sais quoi? Vas-y, respire, Caro. Respire. Juste Leblanc.
13: Oui.
11: On garde Juste Leblanc. Juste pourquoi? Bien.

0: Bien.
1: Non, pas mieux.
2: Elle a laissé un blanc.
0: On va l'appeler Caro le super blanc. Oui, c'est juste le blanc. Pourquoi? Pourquoi c'est juste le blanc? Parce que Gérard Blanc, il existe, Michel Blanc, il existe, Laurent Blanc, il existe, Matt Leblanc, il existe, c'est le mec qui était dans Friends. Mais juste le blanc, c'est dans un film,
3: Il s'appelle Juste Leblanc.
0: Ouais.
4: Ah bon, il a pas de prénom.
0: Mais non, son prénom c'est Juste.
3: Je viens de vous le dire, Juste Leblanc.
0: Juste, c'est son prénom.
3: Leblanc, c'est son nom, et c'est juste son prénom. Monsieur Pignon, votre prénom à vous, c'est François, c'est Juste. Ouais. Et bien lui, c'est pareil, c'est Juste.
0: Ah, je vous fais pas le regard, mais vous l'avez compris. Trouve-moi une case, vas-y, c'est bon. Entre 20 et 10.
5: Le 3.
0: Case numéro 3, magnifique. Le concert privé de Jeremy Frérot de Las Vegas, qui est le sosie officiel des Frérot de la Vega.
1: Bravo.
0: Bravo, tu iras, c'est super. Vraiment, c'est tout au banjo, c'est magnifique. Je t'embrasse fort, je te fais des gros bisous, Macaro. Bisous, je t'aime fort.
1: De
0: bisous. Laurent, ça va, Laurent?
6: Oui, salut, Koué, salut, l'équipe.
0: Attention, Laurent, on y va, écoute bien. Pétale. Tentacule. Alter. Échappatoire. Testicule.
6: Oula, je vais dire échappatoire.
0: Pourquoi donc?
6: Parce qu'il n'y a pas de hule, entre guillemets.
0: Mais dans Alter, il y en a très peu aussi. Dans Alter et Pétale, il y a très peu de hule aussi.
6: C'est vrai, c'est vrai.
0: Réécoute bien. Pétale, tentacule, alter, échappatoire, testicule.
7: Je l'ai.
0: Pensez simple, pensez simple. Refaites les mots avec les articles dans votre tête.
8: Cela dit, il y a un piège parce qu'il y en a un, des fois les gens se trompent.
0: Ouais, c'est vrai.
6: Alors pétale.
8: Deux même.
0: Pourquoi pétale?
7: Je l'ai pas.
6: On dit un pétale normalement.
0: Eh oui. Parce que tu dis une tentacule?
7: Oui.
0: Une alter?
6: Oh. Oui.
8: Et non?
7: Et non?
8: C'est ça le piège.
6: Oh, je l'avais dit un alter. Ah là là là là.
0: C'est-à-dire c'est un échappatoire.
7: Oui. Et c'est un tentacule aussi.
0: C'est. Non,
6: c'est un tentacule.
0: Non, c'est une tentacule, une altère. Une...

0: scène.
1: Attends, attends, échappatoire, c'est féminin. Une échappatoire. Donc c'est un testicule, un haltère, un tentacule, oui. Un pétale.
2: Voilà, c'est ça.
1: Voilà. Bah t'as perdu. Allez, allez Laurent. C'est nous aussi, il nous a fallu du temps pour le comprendre. Allez, on jouera. Je te reprends demain, Laurent. Je te reprends demain, c'est normal. Il a été nul, mais j'avais pas compris non plus. Julien.
3: L'autre.
1: Julien. Salut. Attention, Julien. Oui. Hey, il me l'a fait trop compliqué, la pépère. C'est difficile. Attention.
2: Ah, c'était dur. Hein.
1: On y va. La cigale et la fourmi. J'en ai pris un simple. Le corbeau et le renard. Mm-hmm. Le loup et l'agneau. Le berger.

0: Oh, elle vient d'être dite.
1: Ah oui.
0: Ah oui, ah oui.
2: Ah, ah,
0: ah oui. Un 9. Tu joues pour un lot de 4 sardines pour mettre ta tente.
1: Bravo.
0: Si tu pars au camping, sachant que il faudra jouer une autre fois pour avoir la tente. Ah, bisous mon ami. T'embrasse fort. Bisous. Allez, prenez-moi les 100 balais à Mars. On va prendre Catherine. Catherine.
3: Hello.
0: Bonjour Catherine. Hello.
3: Ça va?
0: Ouais, ça va très bien ma Catherine. Catherine, t'habites où?
3: À Gretz-Saint-Mavilliers.
1: À quoi?
0: À quoi?
3: À Gretz-Saint-Mavilliers.
0: D'accord. Oh là là, mais attends, attends.
3: Côté de Pont-au-Combo.
0: Ah bah ça y est, voilà. Bah, on va dire ça. Allez, attention. Kayak, Laval, Carnac.
1: Je l'ai.
0: Ressasser, Radar.
1: Ah oui. Bah oui, facile.
0: Réfléchis à l'écriture des mots.
1: Ils sont connus.
0: Kayak, Laval, Carnac, Ressasser, Radar.
3: Ressasser.
0: Pourquoi donc?
3: Eh bien parce que ça ne s'écrit pas de la même façon que les autres.
0: Quoi? Ah oui, c'est vrai que ressasser, ça s'écrit pas comme radar.
1: Avec canoë, il y a très peu de.
0: Ouais, c'est vrai que même ressasser, ça s'écrit pas comme Laval. Je suis d'accord avec toi.
1: Mais si tu changes toutes les lettres.
0: Mais c'est vrai. Non, oui. C'est une bonne. Non, c'est pas faux. Ça, je peux pas te dire.
4: Je crois qu'elle est aussi forte que moi.
0: Non, c'est pas ça. C'est que kayak, c'est un palindrome. Kayak, à l'envers, ça se dit kayak. Laval, tu le prends dans l'autre sens, ça fait Laval. Ressasser, tu le pars de l'autre, de la fin, ça fait ressasser. Radar, ça fait radar. Sauf que Carnac, ça fait canarque.
5: Canarque.
0: Ah oui!

0: Ce sera le cas encore pour demain. Du soleil au programme de la météo juste après les infos. Le gouvernement élargit d'abord son dispositif face à la flambée des prix des carburants. Lors d'une conférence de presse, l'exécutif vient d'annoncer la simplification et l'élargissement de l'aide destinée aux gros rouleurs. 2 500 000 personnes supplémentaires pourront en bénéficier jusqu'à la fin de l'année. La prime carburant va passer de 600 à 1 000 euros. Des coups de pouce maintenus aussi pour les agriculteurs, les pêcheurs et le secteur du BTP. Le dossier Sydney-Ohana continue de s'alourdir. Celui que l'on appelle le chirurgien des stars, déjà poursuivi pour viol et harcèlement sexuel, a été mis en examen en mars dernier dans 5 nouvelles affaires. Au total, 10 femmes accusent l'homme de 75 ans de faits qui auraient été commis notamment à la clinique Eiffel dans le 16e arrondissement de Paris. Toujours dans ce même arrondissement de la capitale, 3 agents du périscolaire ont été suspendus aujourd'hui. Un enfant de 3 ans a quitté seul son école maternelle la semaine dernière avant d'être retrouvé sain et sauf au Trocadéro 2 heures plus tard. La ville de Paris a présenté ses excuses et une enquête administrative est ouverte.
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0: Et pour cette dernière soirée d'été, les conditions météo seront très calmes. À l'image de la journée, toutes les régions vont profiter du soleil jusqu'à la tombée de la nuit. Demain, l'arrivée officielle de l'automne ne se verra pas tellement tant le soleil va rayonner. Attention quand même à la fraîcheur au réveil avec seulement 6 degrés à Sedan pour la minimale. Le soleil va très rapidement réchauffer l'ambiance avec plus de 25 à Nantes, Dijon ou Montélimar. Passez une très bonne fin de journée avec Christophe sur Europe 2.
2: Allez, fin de journée, effectivement. Merci Jérémy, à demain. J'espère que cette journée justement a été bonne. Je vous ramène à la maison, hein, avec la playlist Pop Europe de Bruno Mars, le nouveau, et puis là, voici Shakira.

0: Hey, merci d'avoir choisi une fois de plus Europe 2 là, pour finir la journée. On est dans une belle semaine là, qui repousse l'automne. C'est demain hein, l'automne, je crois. Hein. Et alors sortir du taf là, avec le soleil, ça fait un bien fou, on est d'accord hein. Bah ouais, hein. Il a encore fait 30-31 degrés cet après-midi à Bordeaux, Perpignan, Montpellier ou encore en Corse. Profitez-en. On va aussi profiter hein, de la playlist Pop Europe 2 pendant 3 heures au moins ensemble. Hein, avec Martin Garrix, Ed Sheeran, Jessie J, Manon Lisa, bref, bienvenue.
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Allez, bonus Pop Europe 2. Avec ce titre numéro 1 dans 17 pays, dans les années 2000. Avec une Britney qui considère l'amour comme un jeu. Parce que finalement, bah, la vie, c'est un grand jeu, hein. On est d'accord. Alors, celle qui joue avec les sentiments de son prétendant, c'est Britney Spears. Et elle est sur Europe 2 là maintenant.

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0: 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Europe 2, il est bientôt 19h. 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

Europe 2, mine de rien. Leur séparation avait lieu il y a 18 ans, en 2009, lors du festival Rock en Seine. Tout le monde se souvient, dans le domaine de Saint-Cloud, à côté de Paris. Alors depuis, ils se sont évidemment réconciliés. Et surtout, ils seront de retour sur scène à Paris. Ce sera au Stade de France, les 23-24 juillet 2027. Une première partie assurée par Richard Ashcroft du groupe The Verve. Bref, ça va être énorme. Oasis, Supersonic. Et maintenant, dans la piste Pop Europe 2 pendant 30 minutes non-stop. Juste après, j'ai prévu Free Sky ou encore Stromae. Tous les mêmes.

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Allez!

0: Let's go.
1: Merci d'écouter Europe 2 dans toutes les régions de France. Voici le nouveau Miley Cyrus. Alors imprimez bien ce titre pour pouvoir le reconnaître facilement dans les prochains jours. Pourquoi ? Parce que ce titre, entre autres, hein, va bientôt pouvoir vous permettre de repartir avec la somme de 30 000 euros sur Europe 2. On en reparle tout à l'heure. Miley Cyrus, donc Miley, Best Persuade avec Europe 2. Step.

0: Mardi avec la playlist Pop Europe 2. Il y a eu Gel et Solto là qui arrive, Sia. Et puis on est le 22 septembre déjà. Et on commence à bien compter les jours avant la paye. Surtout quand on voit le prix de l'essence et qu'il faut encore en remettre dans le réservoir. C'est infernal ça. Alors écoutez, on va pas remettre de l'essence dans votre réservoir. Quoique finalement, hein, on va dès ce week-end vous remettre du beurre dans les épinards, pour reprendre une vieille expression française que tout le monde comprend bien. Ou bien de la moula, comme diraient les plus jeunes d'entre nous. Écoutez.
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Europe 2, enfin, un clin d'œil à Agathe à Sisteron sur le chemin entre son boulot et puis chez elle. Yann est à Toulouse qui nous écoute tous les jours pour aller revenir du taf. Nous aussi à Falaise sur le chemin du retour. Avec Yo et Sita, on croisera aussi Kavinsky, Lao, Angèle et Phoenix.

Pourtant, on change de style. Bonne soirée avec Europe 2, je m'appelle Christophe Marceau. J'ai une pensée pour les élèves qui ont les premiers contrôles de l'année, qui révisent là en ce moment avec Europe 2. À ceux qui bossent ce soir et ceux qui bosseront aussi cette nuit. Bon courage les amis. Hein. Playlist Pop Europe 2 pendant 30 minutes non-stop avec le Fort de Flore, d'Offenbach et Star Sailor là, maintenant.

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Bon, quelle heure il est, hein ? 20h26, mardi soir. Il serait pas l'heure d'un bonus Pop Europe 2. Alors j'ai choisi The Black Eyed Peas avec une référence à Pinocchio dans ce titre. Écoutez, écoutez la musique. Et un Will.i.am qui dit « Hey baby, my nose is getting big ». Mon nez s'allonge quand je raconte des bobards. Bah ouais, mais faut pas mentir en même temps, hein. Pas bien. The Black Eyed Peas maintenant avec Europe 2.

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L'émission qui déchire deux fois plus. Voici The Fame, ça aussi, ça déchire encore plus.

à renforcer la supervision humaine de l'intelligence artificielle. Parce que, en fait, l'IA inquiète beaucoup les gouvernements. Cette peur qu'elle prenne le dessus sur l'homme. Alors, si vous posez la question à ChatGPT, savoir si l'IA peut prendre le contrôle, le dessus sur l'homme, et si elle peut devenir dangereuse, bah, ChatGPT répond, non, pas forcément, mais enfin, faut que l'homme fasse attention. Je trouve ça hyper flippant.

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Salut tout le monde, bienvenue sur Europe 2 Pop Radio. Content de vous retrouver, c'est Quentin ensemble jusqu'à minuit. Je suis venu avec un repas de qualité. J'ai pris des Babybel, du chips, des curly et du coca. Ouais, j'ai l'impression d'être un étudiant devant Netflix. Julien Doré, Vianney, Shakira, ça c'est nickel, au moins. Voici la playlist Pop Europe 2 pendant 30 minutes, non-stop.

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0: 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Sébastien Tellier avec Juliette Armanet très vite, Alex Warren aussi. 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

Non-stop, je suis pas du tout original. Je viens de voir que j'ai le même rêve que la plupart des Français, c'est-à-dire gagner à l'euro million. Vendredi, ce sera la journée mondiale du rêve. Je ferai donc le même rêve et le vendredi, c'est aussi la journée de l'euro million. Croisons les doigts. Voilà, Tove Lo et Stromae sur Europe 2.

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je suis sûr, on a tous, vous savez, cette recette qui va vite quand on a la flemme de faire à manger. Voilà, c'est genre coquillette, voilà, ça va vite, ça se cuit très rapidement. Du gruyère, un peu de crème fraîche, il y a ça dans le frigo et hop, c'est parti, on n'a pas perdu 1000 ans. Partagez vos recettes, je vous attends sur le compte Insta Europe 2. Voilà, ça sert toujours. Voilà, this is Europe 2. Sérieux.

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0: Fred Snap.
1: Bonne soirée sur Europe 2 Pop Radio. Hier, en rentrant à la maison vers minuit et demi, j'ai vu les employés de la ville, ça y est, commencer déjà à installer les décorations de Noël. L'année dernière, Stel qui avait appuyé sur le bouton sur les Champs-Élysées pour tout illuminer. On va écouter Charlotte Cardin après Teddy Swims sur Europe 2. J'ai

Europe 2 Pop Radio, je pense notamment à Vincent qui m'a envoyé un petit message là, ultra sympa sur le compte Insta Europe 2. Il est routier, Vincent. Il aimerait bien qu'on réveille un petit peu tout ça. Bah oui, bah, je comprends. Bienvenue. C'est la playlist Pop Europe 2 pendant 60 minutes non-stop pour réveiller tout le monde. Spice Girls arrive après Martin Garrix et Ed Sheeran. Je pense qu'on est nickel.

tant qu'animatrice sur Europe 2. Elle est venue avec tous ses morceaux préférés. Elle est venue faire sa playlist pop. C'est l'artiste que vous avez peut-être découverte cet été sur Europe 2 avec le morceau Le Petit Pêcheur. C'est Manon Lisa.

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1: Il est minuit sur Europe 2. Voilà une nouvelle journée qui démarre et qui démarre très bien. C'est la playlist Pop Europe 2 que je relance pour 60 minutes non-stop avec Mary J. Blige et le dernier Miley. C'est maintenant à découvrir sur Europe 2.

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1: Nuit blanche.
2: Tout le monde ne peut pas forcément se rendre à Munich pour la fête de la bière. Mais sachez qu'il y a des chansons pour tous les amoureux de la bière. Oui, je rappelle que l'abus d'alcool est dangereux pour la
3: santé.
2: La chanson qui résume la fête de la bière de Munich.
4: Bière, bière, pipi, pipi, bière, bière, pipi.
2: La chanson qui résume la fête de la bière de Munich.
4: Bière, bière, pipi, pipi, bière, bière, pipi, pipi, bière, bière, pipi, pipi.
5: C'est bien résumé.
2: Oui, oui, l'hymne de l'Oktoberfest en France.
6: Qu'est-ce qui passe par la sortie de secours, Cronenbourg, Cronenbourg.
2: Allez, tout le monde.
6: Cronenbourg.
5: La médaille, les gens sont pour la santé.
6: Cronenbourg, bourg, bourg, bourg.
2: Il y a la chanson des amoureux de la bière, mais dans le Nord.

0: plancher.
1: La chanson des amoureux de la bière en bord de mer.
2: Ah ouais.
0: Une petite bière à la plage.
1: C'est très difficile à faire en rythme. Bon, alors attention, je rappelle que l'abus d'alcool est dangereux pour la santé et pensons aussi à ceux qui n'aiment pas la bière.
3: L'alternative,
1: oui. Et il y a la chanson des alcooliques, partageurs et solidaires.

0: On est obligé de finir, bien sûr, avec les mentions légales.
1: Et oui, obligatoirement.
0: Évidemment, rigolade, oui. Mais dans le respect des règles, mais en chanson.
1: On fait vite. Hein.
2: L'abus d'alcool est dangereux pour la santé, pas plus de 2 verres par jour. Et encore, pas tous les jours.

0: qui nous écoute. C'est la galère pour perdre du poids, pour pas succomber à la tentation. Eh bien, écoutez bien ce que je vais vous faire écouter. Ça va certainement vous aider. Et du coup, ça n'est pas une bonne nouvelle pour Pietre, mais pour l'autre qui est Jean Bidou.
1: Qu'est-ce qu'il y a,
2: Jean Bidou?
0: Écoutez.
3: Un bon P brûle environ 57 calories.
0: Oh. Depuis ce matin, Pietre aurait brûlé 500 calories d'après les calculs. Facile. C'est génial, je viens de comprendre le secret. Le secret de cet amincissement. Mais alors expliquez-nous, parce qu'on est curieux, monsieur.
3: Si tu pètes 135 fois en une journée, 1 kg de gras, 7500

0: chiant. Bah ça te fait des alus.
1: Et c'est des champignons là-dedans, ouais. C'est quoi?
2: Genre tu te fais une bolo.
1: Ouais. Oh,
3: oh,
1: c'est dangereux.
2: Mais c'est dangereux.
0: Ah bah oui, c'est dangereux.
2: Mais non.
0: Et ouais, des substances hallucinogènes. En fait, c'est, je sais pas, ils ont dû mettre un produit dedans, ça a réagi avec. Et
1: après, en plus, c'est horrible parce que tu, tes boîtes de conserve, tu les conserves justement, tu les manges pas tout de suite. Donc
2: ouais,
1: tu dans quelques.
2: Et puis t'oublies.
0: Et puis tu te retrouves en train de faire des bisous à ton placard de porte d'entrée.
2: Merci.
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0: moi-même dans les chiottes du Parlement. Là.
1: Ah.
0: Alors, pour vous prouver qu'on est quand même pas si comme ça,
1: oui.
0: Tu vois, donc, alors, je vais, si vous me laissez deux secondes, regardez, oui. Je vais ouvrir la porte, voyez.
1: Ah.
0: Hein? Ça remonte, ça fait une porte à la con, là. Ah, mais je crois que c'est pas possible de faire.
1: Qu'est-ce qu'il y a?
0: Ah, mais t'as incroyable, j'en vais graisser d'ici le passage avant d'y aller.
1: Qu'est-ce qui se passe?
0: Ben, je suis coincé. C'est de ta faute, le français.
1: On n'a rien à faire, on n'a même pas été aux toilettes avec vous. On peut vous aider, on peut.

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3: Stouff, les signes qui prouvent quoi?
4: Bah, les signes qui montrent que tu vas te faire engueuler en rentrant.
3: Dans un couple?
4: Dans un couple.
3: D'accord, on y va.
4: Peut-être le tien d'ailleurs, tu vas me dire. Bon, évidemment, il y a le fameux elle ou il utilise ton prénom, ton nom. Ton deuxième prénom que tu ne connais même pas.
3: Quand le chéri ou le doudou disparaît ton prénom revient en première position.
4: Voilà, le prénom.
5: C'est que tu vas te faire engueuler.
4: Là, c'est pas bien. T'as le fameux il faut qu'on parle.
3: Bon, alors,
4: classique.
3: Et s'il y a ton prénom suivi de il faut qu'on parle.
6: Sébastien, il faut qu'on parle.
5: Moi, des fois, je lui dis je vais faire pipi et puis je reste deux heures dans les toilettes.
3: Moi, je bloque avec une chaise.
5: Tu creuses avec une petite cuillère pour faire un tunnel pour ressortir à l'extérieur.
6: Moi, j'ai été chercher des clubs, ça fait 3 ans que je suis pas rentré.
4: Les signes qui montrent que tu vas te faire engueuler, t'as les fameux 3 petits points d'exclamation sur un message qui est très court, ou juste le OK avec le point derrière, ou encore quand t'as fait des réponses très courtes à des questions. Là, si t'as quelque chose qui va pas, derrière ça va partir dans pas longtemps.
3: Avec le tu rentres à quelle heure, tu sais juste oh là là, y a plus de bisous, plus de smiley, plus oh là là.
5: Et le pire, le vu.
3: Oh, quelle angoisse.
4: Ouais, t'as rien. Et t'as le fameux aussi il ou elle, te dit c'est rien avec la voix d'un tueur en série. Et un calme, posé.
5: Tu sais qu'il y a quelque chose.
4: Tu sais que ça va arriver.
5: Tu sais qu'il faut que tu creuses, mais en même temps, si tu creuses.
3: T'as le c'est rien. Non, mais c'est rien. Mais si, chérie, il y a quelque chose. Non, c'est rien. Alors... Enfin, chérie, il y a quelque chose. Pourquoi tu as quelque chose à te reprocher?
4: Voilà.
3: Et alors ça, c'est terrible. Parce que crois-moi que même si tu n'as rien à te reprocher, d'un seul coup, tu as quelque chose à te reprocher.
6: T'as aussi le. Entre les deux, t'as le. Mais t'inquiète, ça va. T'inquiète pas, ça va.
5: Ah oui, je m'inquiète, oui.
4: À l'inverse, t'as quand ton conjoint commence à ranger très fort, que même les placards, ils ont peur.
5: Ouais, ça claque les portes. Que ça pourrait juste faire claque et ça fait clac.
3: Est-ce que tu pourrais vite finir cette séquence? Que le niveau d'angoisse est en train de monter chez les gens qui nous écoutent, alors il faudrait qu'on en finisse.
4: Là aussi, quand tu rentres chez toi et qu'il y a un calme, elle est là ou il est là, et c'est très calme pendant 10 minutes. T'as pas de bonjour, t'as rien, ça cache quelque chose.
3: Je suis angoissé.
5: Ouais, je suis angoissé.
3: Qu'on en finisse.
4: Les bras croisés, le regard fixe qui suit tous tes gestes. Tu poses ta veste, tu sais, regarde tout est suivi.
5: Ouais. Et là, toujours dans un silence de mort.
4: T'as la façon de marmonner aussi. Ouais, ben voilà, parce qu'il rentre, évidemment, il n'a pas fait.
3: Ouais, mais ça, je m'en fous. Quand ça marmonne, c'est que.
4: Il y a quelque chose qui va arriver derrière.
3: Un dernier.
4: Et les derniers, bah, si un pote t'envoie un texto crypté en mettant fuis maintenant, bon, bah, tu rentres pas.
3: Hein. Oui. Je suis d'accord.
5: Si elle a une arme aussi.
3: Ouais, écoutez. Ouais.
4: Non, là, c'est.
3: T'as raison, si elle t'attend avec un couteau, tu fais rouf.
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1: 61% des Français possèdent au moins un animal de compagnie.
2: Beaucoup, hein.
3: Ah oui.
1: 39% des Français déclarent avoir un chat, contre 29% qui ont un chien.
4: Ah, il y a plus de chats que de chiens,
3: moi, ouais. C'est drôle. Délicace. Ah non, moi je voyais l'inverse.
4: Bah, ce qu'il y a, c'est que les chiens, tu les vois dehors, les chats, souvent ça reste à la maison.
1: Dédicace pour ma grisouille, l'animal le plus puissant et le plus intelligent de sa génération.
5: Derrière Chuck Norris.
1: En France, vous savez combien il y a de millions de chats?
2: Non.
1: En France?
3: De chats, oui, parce que j'allais dire.
1: Bah, quasiment 17 millions de chats en France.
6: Ah ouais? Ouais, donc quand ils vont vouloir dominer le monde,
4: c'est ce que j'allais dire. Avec l'IA, là, les deux, ils vont se mettre ensemble.
3: Ouais.
4: Là,
3: et
1: de toute façon, je pense qu'il y a déjà des chats qui jouent vraiment du banjo et qui viennent te réveiller. Normal, je pense, c'est pas de l'IA. On compte 9,7 millions de chiens dans les foyers français. 33 millions de poissons vivent comme animaux de compagnie en France.
2: Beaucoup,
4: c'est énorme.
1: Moi, j'en ai deux. Quelle compagnie? Vraiment, ouais, les poissons, c'est vraiment un truc.
4: Bah, ils sont contents quand tu leur apportes à bouffer, quoi.
1: 6% des Français ont eu un hamster, un cochon d'Inde ou un petit mammifère.
3: Ouais.
1: Ça aussi, c'est... 14% des Français ont déjà acheté un cadeau à leur chat pour Noël, alors que le chat a passé Noël dans le carton.
4: Oui, 14%, je trouve que c'est pas beaucoup du tout. Hein. Bah, mais mes animaux, ils ont tous, à Noël, ils ont tous un joujou. Hein.
1: T'es sérieux?
4: À tous les Noël. Aux anniversaires aussi?
1: Pardon?
4: Ouais.
1: T'offres un joujou à un animal?
3: Ton porc,
1: tu lui as offert quoi? Non, sauf sa femme, il oublie.
4: Bah, Simone, je les ai filmés, à chaque fois, je lui ramène une grosse cagette avec une bougie, une grosse cagette de légumes.
3: Oh,
4: et elle souffle dessus. Enfin, des fois.
2: Non, mais les animaux, ils sont à l'hôtel. Hein,
3: t'es trop mignon.

0: Mais souvent, c'est quand tu rejoins des Français. Moi, j'avais un pote qui était à Bali, quand je le rejoignais, il me demandait cassoulet, ravioli, tout ce qu'ils n'avaient pas là-bas, en fait.
1: En plus, c'est limite terroriste, parce que quand tu sais que ça fait péter.
0: Dans un avion, ça la fout mal.
1: Dans un avion, moi, je trouve que c'est plus dangereux dans l'avion que quand ça rentre sur le territoire. Second champion, un groupe d'étudiants américains, ils ont loué un mini-yacht pour fêter un enterrement de vie de garçon. Ils ont invité une douzaine de prostituées sur le bateau. Bon, c'est classe. Ouais. Transformant la fête en une fête surpeuplée sur l'eau. Alcool, drogue, trop de passagers à bord. C'est pas la taille, c'est pas le poids des maillots de bain, souvent.
2: Hein.
1: Le yacht a été poussé au-delà de sa capacité. L'excès de poids a fini par faire couler le yacht, forçant tout le monde à plonger et attendre les secours. Il n'y avait pas assez de gilets, mais bon, peut-être qu'il y avait des poitrines en silicone.
0: Comme ça aide.
1: Qui flotte comme ça, tu l'as. Tu sais qu'il aurait eu ça à l'époque
0: dans
1: du Titanic.
0: Dans Titanic, il aurait été sauvé. Hein.
1: Jack, franchement, Rose, elle se mettait dans l'eau. Elle faisait, non, c'est bon, j'attends. T'inquiète, vas-y, mon Jack, prends la planche. Et la troisième championne, elle s'appelle Vienna Würstel. J'ai vu les photos, c'est immonde. Elle est créatrice de contenu, elle a 25 ans. À la base, elle est très jolie, mais elle a dépensé 49 000 dollars en injections pour augmenter le volume de ses lèvres. Dans le cadre d'un budget qui dépasse aujourd'hui 160 000 dollars à la chirurgie esthétique. Alors, tout y est passé, les pommettes, les seins, etc. Mais 50 000 dollars dans les lèvres.
3: Mais c'est horrible.
4: C'est beaucoup. Hein.
1: C'est beaucoup. C'est... Alors, j'ai vu les photos.
0: C'est immonde.
1: Ouais, bah on est plus proche d'un multiplat que d'une, d'un visage humain.
4: Zodiac.
3: Ah, ça ressemble à rien. Mais c'est...
1: à Pirelli. Enfin, vraiment, sa transformation a atteint un tel point, écoutez bien, qu'elle affirme qu'aujourd'hui, elle ne peut plus fermer la bouche.
2: Mais c'est
0: l'air qui coule.
1: Tu l'as vu la photo?
2: Mais on dirait le poisson qui s'accroche à ta.
0: Mais c'est même pire que
2: ta vie.
1: Sur la raison, on va vous mettre la photo.
2: Pardon,
1: sur la vidéo. Elle a même des difficultés pour manger. Non, c'est vrai, de face, on dirait un pneu. Vraiment, elle a des difficultés pour manger, pour boire et parler normalement.
4: Oh la vache, ah oui.
1: T'imagines un petit peu?
4: Bonjour,
1: ça va chérie?
4: Ça
1: va? T'aimes bien ce que t'as fait? Qu'est-ce que tu veux manger? Mais quoi, plus cru ou cuit?
0: Elle peut travailler chez Carglass pour enlever les pare-brises. Ventouse, ouais.
1: Sur la vide, ça va, chérie? Non, mais c'est vrai que c'est trop. Je comprends que vous fassiez un tout petit peu, mais pas là.
3: C'est quoi l'intérêt, quoi?
1: Bonne nuit, moi. Tu m'aimes? Non mais c'est incroyable. Il y a des gens qui se servent de ces trampolines. Ces célèbres deviennent des trampolines, je te le dis. Non mais faut pas tomber dans le trou du milieu, mais sur les côtés. Si tu gères bien, tu rebondis.
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0: week-end, il y a une dame, je lui dis, quelle est la différence entre celui-là et celui-là? Elle me dit, il y en a un, il est plus boisé.
1: Ah oui.
0: Et dans ma tête, je dis, c'est quoi un vin plus boisé?
2: Et donc,
0: il ne faut pas faire l'idiot, je dis plus boisé. C'est-à-dire... Et donc, l'autre, elle me dit, ah non, l'autre, il est plus dans le floral.
3: C'est bizarre.
0: Non, mais vraiment.
1: Et alors, je vais prendre un coca.
0: Et tous les termes qui vont avec, gouléant, il a du corps, le il retour, a de la robe,
3: la
0: il a
3: longueur.
0: Du.
4: Non, mais t'en as qui trouvent l'année et tout.
0: Ah, mais ça, c'est très fort.
4: Non, mais là, c'est les mecs.
0: Mais moi, j'arrive déjà pas à trouver les mots. j'arrive déjà pas à trouver les bons mots, alors avant de trouver l'année.
3: T'as aussi en foot. Là, bon, par exemple, l'OM a perdu. T'arrives, le petit groupe parle de foot. T'arrives, et mais le vrai problème, c'est les milieux de terrain quand même. Voilà, tu lances ton petit truc voilà, comme ça, voilà, ça fait genre.
1: C'est risqué. Hein,
0: par exemple, pour pas avoir l'air idiot, faudrait dire quoi sur l'OM? Faudrait dire c'est
1: le recrutement.
4: Pas, ouais,
1: c'est
4: pas
1: recrutement.
4: De recrue cet été.
0: Donc, c'est-à-dire que là, quelqu'un qui est nul en foot, s'il arrive dans un groupe ce matin, il doit dire l'OM, non, le problème c'est les recrutements.
3: Voilà,
4: c'est le mercato.
3: Ça fonctionne.
4: Le problème c'est le mercato.
0: Et si par exemple je prends Lens, par exemple, qui est pas là, qui est plus numéro 1.
3: Ils sont 15e.
1: Le problème c'est le Nord.
0: Tu dis c'est la pression par rapport au titre de l'année passée.
1: Ah oui, ouais.
0: Ah, c'est la pression de la cohésion d'équipe.
1: Ou alors tu dis il est boisé, mais bon.
0: Il est boisé.
3: Il est
0: plus sur le fruit, mais de quoi tu parles?
4: Il est floral.
3: Quand ton groupe est en train de parler d'un film qu'ils ont tous vu, et sauf toi, t'arrives, tu dis ouais, mais carrément, c'est plutôt une mise en abîme ce film. La mise en abîme.
1: Je ne sais même pas
5: ce que ça veut dire.
3: C'est une histoire dans l'histoire, en fait. Donc, il y a toujours une histoire dans l'histoire.
1: Ouais, ça marche avec Camping et compagnie, ça. Non, je peux pas.
3: Il y a une mise en abîme, quand même. Si, parce qu'il y a une histoire d'infidélité et tout ça.
0: Enfin, tu regardes les Schtroumpfs, la mise en abîme. Les mignons, tu peux la trouver longtemps, la mise en abîme. Hein.
3: Quand t'as un problème au travail ou sur un sujet politique, non, mais ça, c'est la partie émergée de l'iceberg. Si on creuse, si on commence à creuser, qu'on va par là.
1: Non, c'est régalien.
0: Ah ouais.
1: Ah, celui-là en ce moment, il passe.
0: Le problème, c'est la régalienne.
1: Je sais même pas ce que ça veut dire. Alors, c'est des petits bonbons, t'en as la fraise, la framboise.
0: Vous savez quoi? Je vais être honnête avec vous. Je pense que un Français sur deux entend ce mot 100 fois par jour dans les émissions. Et n'a pas osé demander ce qu'était le régalien.
1: Il a raison.
0: Il y a des gens, ils disent, c'est le régalien, oui, sur Ronald Reagan.
1: Il y a le régalien au bout de la rue, là-bas, c'est un restaurant.
4: Moi, je vais au régalien, moi.
3: T'as la phrase aussi qui veut rien dire quand tu veux rentrer dans une conversation, c'est « je vais pas rentrer dans les détails, mais bon, je dis ça, je dis rien ».
0: Oh bon, alors, je vais pas rentrer dans les détails, je dis ça, je dis rien, c'est que t'as bien compris que...
4: T'as déjà dit un truc, je
3: crois. Dans le même sens, t'as le « c'est pas faux, mais c'est pas totalement vrai non plus, faut creuser, hein ». Ça fonctionne.
0: Ouais, on va creuser.
3: Et pour terminer, t'as le je vais pas faire mon expert, mais bon, si on commence à rentrer là-dedans, on n'a pas fini. Hein.
0: Mmh.
3: Et là, t'arrêtes la conversation.
0: Pas mal.
3: Voilà.
0: Non, mais faut le dire en passant.
3: Ouais, c'est ça.
0: Faut le.

0: à être raté.
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3: Voici le JT chanté. Et nous allons commencer ce JT avec un acteur brésilien qui s'est distingué en Superman.
4: Déguisé,
3: en Superman pour faire un sketch dans la rue. Bah alors, malheureusement, ça a très mal tourné. Que s'est-il donc passé? La réponse dans ce reportage en chanson.

0: n'arrête pas. C'est vrai qu'on n'arrête pas en plus avec sa tête.
1: Le pauvre, il est mort. Ah ouais. Quelle horreur.
2: Une fracture, triple fracture avant, puis.
1: Non.
2: Bah en fait, quand ils sont, la vraie news, c'est quand les secours sont arrivés, la première chose qu'ils ont vue, c'est la triple fracture de l'humérus. Et après, ils se sont rendus compte qu'il était mort.
3: Oh là là,
2: c'est horrible
3: là
2: de rigoler là-dessus.
4: Ça fait pas mal, là.
0: Monsieur. Monsieur. Oh là là, en Superman en plus, y a rien
2: ah
0: qui
2: oui,
0: va.
2: Ah mais t'arrêtes pas un bus. Lui,
0: on conclut ce JT chanté avec un événement improbable qui débute aujourd'hui dans la ville de Göteborg. Et Göteborg, c'est où?
2: En Suède.
4: En Suède, ouais.
0: Quel est cet événement? La réponse, vous n'êtes pas prêts. En musique. Non.

0: C'est vrai quand même saluer quand même.
1: Mais c'est quoi l'info?
2: C'est vrai.
0: On va mesurer la taille de leur zizi.
3: Ils vont vérifier, enfin mesurer le nombre d'orgasmes qu'ils ont avec